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1: Merci d'écouter RFI. 6h à Paris, 4h temps universel. Et minuit à Washington, l'heure d'un nouveau journal. Bonjour Marion Kazanov.
2: Bonjour Paul, bonjour à tous.
1: Avec à la une le début de la visite d'État du président chinois aux États-Unis.
2: Xi Jinping reçu avec tous les honneurs par Donald Trump. Les deux pays engagés dans une course effrénée sur le développement de l'IA, mais qui devraient être partenaires plutôt que rivaux, insiste le président chinois. Les dirigeants du monde continuent de se presser à la tribune de l'ONU pour son assemblée générale. Le premier ministre israélien, entre autres, doit s'exprimer aujourd'hui. En Algérie, le projet du gouvernement pour durcir la peine de mort divise la société. La France, à la veille de la visite du pape Léon XIV, comme d'autres pays européens, la France est marquée par une érosion des vocations de prêtres. Et puis Mariah Carey détrônée. On verra comment la diva américaine s'incline face à une chanteuse presque inconnue et qui vient de battre un record de longévité. Tapis rouge sur le tarmac, le président chinois accueilli en grande pompe aux États-Unis. Xi Jinping a atterri il y a quelques heures et, chose rare, son homologue Donald Trump a même fait le déplacement jusqu'à l'aéroport. Tous deux doivent aborder des dossiers clés, les droits de douane, la guerre commerciale, l'intelligence artificielle. Et déjà, avant même l'arrivée de Xi, Washington et Pékin ont annoncé la prolongation de leur trêve commerciale jusqu'au 10 janvier. Sur l'intelligence artificielle, les deux puissances sont lancées dans une course effrénée. Celui qui maîtrisera l'IA gagnera, avait dit le président américain. Avec DeepSeek, la Chine a prouvé qu'elle était une rivale plus que sérieuse. Mais l'enjeu ne se résume pas à ce duel pour ces habitants de Pékin rencontrés par Cléa Broadhurst.
3: À Pékin, la rivalité technologique avec les États-Unis est vue par certains comme un moteur d'innovation, à condition qu'elle ne soit pas entièrement absorbée par les tensions politiques.
4: Je pense que la concurrence pousse au progrès. Quand un pays est en tête et que l'autre le rattrape, cette rivalité permet un meilleur développement. Mais si on réduit cette concurrence à des enjeux politiques et économiques nationaux, ce n'est pas bon.
3: Le succès de DeepSeek a justement bousculé le secteur américain. Pour Ding Yifan, chercheur à l'université de Yanmin, la société chinoise a démontré qu'un modèle performant pouvait être développé à bien moindre coût.
5: Ça a créé une espèce de panique, car DeepSeek a réussi à produire à peu près un grand modèle de même niveau, mais avec un coût qui représente un millième de coût d'exploitation d'un grand modèle aux États-Unis.
3: Pékin veut maintenant diffuser ces technologies dans les services et l'industrie. Mais cette accélération inquiète aussi pour l'emploi.
6: Avec le développement rapide de l'IA en Chine, beaucoup d'emplois sont remplacés et beaucoup de personnes risquent de perdre leur travail. Je préférerais une progression régulière, pas trop rapide.
3: Pour les Chinois interrogés, l'essentiel aujourd'hui n'est donc pas tant de dépasser les États-Unis que de mettre l'IA au service de la population. Cléa Broadhurst, Leyang, Pékin, RFI.
2: Le président chinois Xi Jinping s'est dit impatient de traiter de la situation mondiale avec Donald Trump. Il estime que leur pays devrait être partenaire plutôt que rivaux. Le dirigeant sera reçu donc ce jeudi à la Maison Blanche avec son épouse, avec une parade militaire, un survol d'avions de combat et un dîner de gala auquel seront invités des patrons de la tech. On revient sur les enjeux de cette visite dans une heure avec notre correspondant à Washington et à 350 km de là. À New York, c'est un autre dirigeant qui est attendu. Le premier ministre israélien Benjamin Netanyahou s'exprimera tout à l'heure à la tribune de l'ONU à l'occasion de l'Assemblée générale de l'organisation. En campagne pour sa réélection, il va s'exprimer sur le conflit israélo-palestinien et il devrait aussi largement critiquer les Nations Unies, une institution qu'il accuse de dénigrer Israël. Benjamin Netanyahou qui fait l'objet d'un mandat d'arrêt émis par une autre institution, la Cour pénale internationale, pour crimes de guerre et crimes contre l'humanité. La Cour pénale internationale, justement objet des critiques de Donald Trump, à la tribune de l'ONU mercredi, le président américain a appelé les pays membres de la CPI à se retirer d'une institution hors de contrôle, ce sont ses mots. L'administration Trump pourrait prononcer d'ailleurs de nouvelles sanctions contre la CPI dans les prochains jours. Déjà 13 magistrats sont sous sanction. L'une de ces juges était de passage à Paris hier. Elle a été reçue à l'Assemblée nationale. Nicolas Falaise y était.
7: Voir son nom inscrit sur une liste de hors-la-loi lorsqu'on a consacré sa vie au droit devrait tout de même choquer.
8: Cela fait presque 10 ans que Ren Alapini Gansou est juge à la Cour pénale internationale. L'année dernière, la juriste béninoise a vu sa vie changer pour cause de sanctions imposées par les États-Unis de Donald Trump jusque dans sa vie quotidienne.
7: On ne peut plus utiliser de carte de crédit, on ne peut plus voyager. Nous sommes partis à l'ère de la préhistoire. Donc, il ne nous reste que vraiment à user de troc. Depuis ces événements, je fais attention. Parfois, j'ai peur pour ma personne. J'ai surtout peur pour ma famille.
8: Ren Alapini Gansou a par ailleurs été condamné à 15 ans de prison par contumace en Russie, réponse de Moscou au mandat d'arrêt de la CPI visant Vladimir Poutine. Ces jours-ci, la Cour s'attend à de nouvelles mesures punitives venues de Washington. Pourtant, la juge se dit optimiste. Ce qui nous arrive n'arrive qu'aux gens épris de justice, dit-elle, avant d'ajouter.
7: Il faut rester fidèle à son serment. Et c'est ce que j'ai fait tout le temps. Je suis restée à dire le droit et rien que le droit.
8: La balle est dans le camp des États, conclut Ren Alapini Gansou, des États qui doivent agir pour défendre la justice internationale.
2: Et la CPI a d'ailleurs reconnu coupable hier un ancien chef de la Seleka centrafricaine de crimes contre l'humanité. Mahamat Saïd Abdelkhani connaîtra sa peine ultérieurement. Au Maroc, les élections législatives d'hier marquées par une très faible participation, 38% des électeurs inscrits se sont déplacés. C'est le taux le plus bas en 20 ans, sur fond de défiance envers la classe politique et d'inquiétude sur le chômage et les inégalités. Les résultats préliminaires sont en train d'être publiés, sont en train de tomber, on y revient plus en détail dans nos prochaines éditions. En Algérie, le gouvernement travaille sur une réforme du code pénal. Un projet de loi en ce sens a été présenté lundi par le ministre de la Justice, Lotfi Boudjema, devant la Commission des affaires juridiques et administratives des libertés et des droits de l'homme de l'Assemblée populaire nationale. Le nouveau texte prévoit notamment de réinstaurer la peine de mort, notamment contre les pyromanes. Et ce projet divise la société algérienne, Sofiane Amazion.
9: En déplacement du côté d'Oran, le ministre de la Justice, Lotfi Boudjema, est revenu sur son projet de loi relatif à la peine de mort et assure que sa révision et son élargissement à d'autres crimes est nécessaire.
10: Il y a des instructions du président de la République, des instructions strictes demandant de préparer un nouveau texte rapidement sur la peine de mort. Il concerne les incendies volontaires, l'enlèvement et les abus sur les enfants. C'est comme ça que la justice se fait, par la manière forte, dans le cadre strict de la loi. Je le répète, toutes les garanties nécessaires seront assurées, mais celui qui est reconnu coupable paiera, c'est tout.
9: Côté association, ce texte est vu comme une rupture avec la politique menée par Alger ces dernières années sur cette question, comme le souligne Aïssa Ramoun, secrétaire général de la FIDH et président du collectif de sauvegarde de la Ligue algérienne des droits de l'homme.
11: Je suis choqué par le fait que le président a remis en cause les principes fondateurs de l'état de droit, à savoir ordonner le gouvernement à présenter un texte de loi. Il y a le désengagement des autorités par rapport au moratoire signé en 93.
9: Parmi les revendications des organisations signataires d'une tribune en début de semaine, le retrait de ce texte et le maintien de l'engagement d'un processus d'abolition de la peine de mort.
2: Sofiane Amazion, on a parlé de la visite d'État de Xi Jinping aux États-Unis. Une autre est très attendue, cette fois en France, celle du pape. Léon XIV arrive demain pour 4 jours. Il se rendra à Paris, Saint-Denis, Lourdes et Metz. Les fidèles catholiques l'attendent avec impatience. 600 000 personnes se sont inscrites pour assister à la messe qu'il donnera place de la Concorde samedi. Mais en France, comme dans d'autres pays d'Europe, on assiste à une érosion des vocations sacerdotales. Il y a de moins en moins de prêtres. Alors l'Église fait de plus en plus appel à ceux issus du continent africain. Illustration en Italie, à Rome, avec ce reportage d'Éric Sénonc.
12: Ils sont plus de 800 en Italie, prêtres du continent africain, en grande majorité à œuvrer dans les paroisses de la péninsule. Beaucoup devaient rester quelques années avant de rentrer dans leur pays, mais ne sont jamais repartis, désormais au service des diocèses italiens. Un changement culturel pas toujours évident à affronter dans un pays où les vocations ne cessent de ralentir. Originaire de RDC, arrivé en 2001 comme étudiant à Rome, l'abbé Jean-Willy Beaumoyer est implanté à Tivoli, à l'est de la capitale.
13: Mon arrivée en Italie s'est globalement bien passée, mais j'ai rencontré quelques difficultés au début, notamment en raison de la barrière de la langue. Mais là, il faut reconnaître que les Italiens ont été patients. et tous me disaient piano, piano. Et avec le temps, j'ai appris la langue italienne et j'ai commencé à célébrer des messes sans trop de difficultés.
12: Si la culturation a parfois été difficile, la plupart des prêtres africains en Italie sont heureux d'apporter leur bagage culturel à une église vieillissante, comme l'explique l'abbé Bomoï.
13: Apporter la joie, le dynamisme, la ferveur de la foi vécue en Afrique enrichit les communautés italiennes souvent. Cette expérience permet de devenir un pont entre deux continents.
12: Selon les statistiques de l'église locale, l'âge moyen des prêtres italiens est de 62 ans, 15 ans de plus que leurs homologues africains. Éric Sénanque, Rome. RFI.
2: Elle est un peu la papesse de la pop américaine. La diva Mariah Carey se fait voler un record. Son titre « All I Want for Christmas is You » avait passé 22 semaines en tête du top 100 des chansons les plus écoutées aux États-Unis. Eh bien, fumée blanche au sein de ce classement puisque ce record a été battu par une chanteuse de musique country. Elle s'appelle Ella Langley, quasi inconnue jusque récemment. Son titre « Choosing Texas » est numéro 1 depuis maintenant 23 semaines, Léa Boutin-Rivière.
14: Quelques accords faciles à retenir, une mélodie country modernisée et une histoire de rupture. Voilà la recette du succès de Choosing Texas, chanson omniprésente aux États-Unis, à la fois à la radio et sur les réseaux sociaux où les TikTok utilisant le refrain se multiplient. La performance d'Ella Langley est d'autant plus remarquable qu'il ne lui aura fallu qu'un an pour accumuler ses 23 semaines en première position. Le titre a fait une première percée en février autour de la Saint-Valentin, sûrement porté en tête des charts par tous les cœurs brisés des États-Unis. Puis Choosing Texas est revenu au sommet cet été et depuis le 20 juillet, le titre n'a pas quitté une seule fois le sommet du classement. À titre de comparaison, le hit planétaire de Mariah Carey aura mis, lui, plusieurs années à obtenir son record, à force d'atteindre la première place tous les hivers autour de Noël. Une position que All I Want for Christmas is You devrait retrouver cette année, comme les précédentes, entre une chanson de rupture et une chanson d'amour. Le cœur des Américains n'a pas tranché.

0: Kids in Texas d'Ella Langley, qui est donc depuis 23 semaines en tête de ce top 100 américain. On réécoutera un peu de musique tout à l'heure avec un extrait de notre playlist. Vous aurez droit à cette fois à un peu de variété française. C'est la fin de ce journal, il est 6h12 à Paris. On poursuit notre tour de l'actualité avec nos chroniques.
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0: Le reportage international nous emmène ce matin en Israël où, à un mois des législatives, la question du service militaire des ultra-orthodoxes reste un sujet très sensible. En France, c'est le sujet climatique qu'une initiative citoyenne tente d'imposer dans le débat. Après un été marqué par des canicules historiques, une soixantaine d'organisations insistent pour que les responsables politiques prennent clairement position. On parlera aussi de cette découverte historique au cœur de Paris, un rempart gaulois découvert donc cet été et qui témoigne des origines de la ville, qui s'appelait à l'époque Lutèce. Notre invitée culture ce matin est la directrice de la rédaction des Inrecuptibles. Le magazine culturel français fête cette année ses 40 ans. À suivre également le Conseil Santé et puis comme promis, notre tour quotidien dans la playlist de RFI. Se poursuit en Israël à un mois des élections législatives. La question du service militaire s'invite souvent dans les débats, en particulier concernant les ultra-orthodoxes. Ils en étaient exempts, mais cela a changé en 2023 avec l'engagement de l'armée sur plusieurs fronts. Le monde orthodoxe refuse cette nouvelle réalité pour des raisons religieuses, donc, et tente d'obtenir une nouvelle loi d'exemption. Une situation que le reste de la population trouve injuste, mais cette communauté ne veut rien entendre et ne compte pas prendre les armes, d'autant que son poids politique est important. Reportage près de Tel Aviv, signé Frédéric Misselin.
3: Un nouveau quartier se construit à Bnei Brak. Cette ville voisine de Tel Aviv a deux caractéristiques, explique le maire adjoint Shlomi El Harar. Les habitants sont très jeunes et très religieux. En hébreu, on les appelle les Haredim, les craignants Dieu.
4: Yesh, Mataim.
5: Il y a 240 000 habitants dans la ville de Bnei Brak. 110 000 ont moins de 18 ans. Bnei Brak est une ville hardie à 99%.
3: Pour cette population, seul compte les règles de la Torah. L'étude des textes religieux est au-dessus de tout, notamment des obligations de service militaire. Dans un pays en guerre depuis 3 ans, le sujet est très clivant. Beaucoup de jeunes refusent de répondre aux ordres d'enrôlement. L'armée estime qu'il lui manque 12 000 combattants et Bnei Brak compte environ 15 000 déserteurs, estime le maire adjoint qui les soutient. David vient de recevoir sa convocation, il a 17 ans.
6: Je leur réponds que je ne veux pas aller dans l'armée parce que je pense que ce n'est pas pour moi, c'est tout. Ce n'est pas pour moi, il faudrait vraiment s'adapter.

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2: Il est 7h à Paris, 5h en temps universel.
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2: Bonjour, RFI Matin commence, c'est maintenant. Et dans une heure, on entendra l'analyse du prix Nobel d'économie Jean Tirole sur la visite de Xi Jinping aux États-Unis, accueilli en grande pompe par Donald Trump hier. Et derrière la volonté affichée d'agir en partenaire, les deux superpuissances se livrent un combat acharné, notamment dans le domaine de l'intelligence artificielle. L'IA toujours au cœur d'une panique mondiale. Il en était question à l'ONU hier. On entendra aussi ce matin notre autre invité, le caricaturiste Lassan Zohore, sur la situation des dessinateurs de presse dans le monde à l'occasion des 20 ans d'existence de Cartooning for Peace. D'abord à 7h, c'est le journal. Bonjour Arthur Ponchelet.
4: Et bonjour à tous. On va revenir nous aussi largement sur la visite d'État de Xi Jinping aux États-Unis. Le président chinois accueilli dès sa descente de l'avion par Donald Trump en personne, du jamais vu en 11 ans. On appelle notre correspondant aux États-Unis dans un instant. Il faut travailler ensemble pour réguler l'intelligence artificielle. L'appel de plusieurs grands patrons de l'IA hier devant le Conseil de sécurité de l'ONU. Ils s'inquiètent des dérives de leurs outils et appellent à des normes mondiales. La une, ce sont aussi ces nouvelles frappes russes cette nuit contre Kiev. Ces premières interpellations au Sénégal dans le dossier des violences politiques commises entre 2021 et 2024. Et puis la visite du pape dès demain en France. Léon XIV attendu de pied ferme par des dizaines de milliers de fidèles.
2: Sa toute première visite aux États-Unis depuis 10 ans.
4: Et elle est déjà scrutée de très près. Xi Jinping est donc arrivé à Washington. Le président chinois est en visite d'État jusqu'à demain aux États-Unis pour parler commerce, droit de douane et intelligence artificielle. Nous devons être des partenaires plutôt que des rivaux, a-t-il lancé. Bonjour Vincent Souriau.
5: Bonjour Arthur, bonjour à tous.
4: En ligne avec nous de Washington, Donald Trump, lui, a voulu marquer le coup en mettant, dès hier soir, les petits plats dans les grands.
5: Oui Arthur, pour commencer, je suis obligé de corriger. Hein. Xi Jinping était aux États-Unis en 2023 à San Francisco, mais c'est effectivement sa première visite à la Maison Blanche depuis plus de 10 ans. Xi Jinping est donc arrivé pour cette visite à Washington hier avec son épouse à bord d'un gros porteur de la compagnie aérienne nationale, Air China. Et fait rarissime, comme vous le disiez, c'est Donald Trump en personne, accompagné de sa femme qui est venue l'accueillir sur le tarmac de l'aéroport. Le tapis rouge, effectivement, la poignée de main, les hymnes nationaux, un survol de bombardiers. Ça n'aura duré que 10 minutes, mais Donald Trump a voulu flatter son hôte. Et ce n'est pas terminé, puisque l'accueil à la Maison Blanche cet après-midi s'annonce de nouveau bien garni, avec plus de 500 soldats américains en habit de cérémonie. Encore un survol de bombardiers et le dîner d'État dans la foulée, en présence notamment d'Elon Musk et d'autres géants du secteur de la tech.
4: Et sur le fond, Vincent, l'essentiel est déjà fait, puisque la trêve commerciale entre les deux grandes puissances est prolongée au moins jusqu'au mois de janvier.
5: Ouais, elle devait expirer le 10 novembre, trêve commerciale dans la mesure où Washington et Pékin s'engagent à ne pas jouer des muscles en matière de barrières douanières, mais 2 mois de prolongation, c'est moins que prévu, parce que la Maison Blanche estime que la Chine n'a pas tout à fait rempli sa part du contrat. Le gouvernement chinois avait promis d'acheter de gros volumes de soja et de produits agricoles américains. Le compte n'y est pas, et les États-Unis attendent janvier pour voir si tout rentre dans l'ordre. Sur le reste, sur le fond, Taïwan, l'intelligence artificielle, la guerre en Iran, ça va être discuté bien sûr aujourd'hui au plus haut niveau, mais on ne s'attend pas à de grandes annonces, même si les deux chefs d'État, Donald Trump et Xi Jinping, devraient chacun prendre la parole à la Maison Blanche.
4: Vincent Souriau en direct de Washington. L'intelligence artificielle donc devrait être également abordée lors de cette visite. Vous nous le disiez, des grands patrons du secteur sont attendus au dîner d'État ce soir. Avant cela, ils étaient à quelques centaines de kilomètres plus au nord, à New York, en marge de l'Assemblée Générale de l'ONU. Les patrons d'Anthropic, d'OpenAI et de Hugging Face se sont exprimés devant le Conseil de sécurité. Ils sont unanimes. Il faut mettre en place des garde-fous face au développement de l'intelligence artificielle. RFI New York, Karine Houghton.
6: Il est très rare que des entrepreneurs américains se mettent des limites, mais 2 risques sont trop importants avec l'intelligence artificielle pour qu'ils ne réagissent pas. Au cas où les modèles IA étaient mal utilisés par des bioterroristes d'abord, et au cas où les développeurs perdraient le contrôle de leur technologie ensuite. Gérer des risques catastrophiques, c'est la mission du Conseil de sécurité. Alors convaincu comme ses homologues d'OpenAI et de Hugging Face qu'une coopération internationale est indispensable, le PDG d'Anthropic, Dario Amodei, a proposé des pistes.
7: Premièrement, nous devrions commencer par des accords ciblés que tous les membres puissent soutenir, tels que l'interdiction d'utiliser l'IA pour concevoir des armes biologiques. Deuxièmement, nous devrions mettre en place des systèmes d'évaluation et de vérification capables de suivre le rythme du développement de l'IA, afin que les États puissent avoir une visibilité sur les capacités des modèles de pointe et vérifier le respect des engagements de chacun. Troisièmement, nous devrions établir des normes mondiales communes pour tester les modèles d'IA quant au risque de perte de contrôle et de détournement, ainsi qu'un système de notification pour les incidents liés à l'IA ayant des répercussions significatives sur la sécurité mondiale.
6: Donald Trump a déjà rejeté mardi l'idée d'une supervision supranationale. L'ambassadeur chinois, lui, a soutenu l'idée et voit tout cela sous l'égide de l'ONU. D'ici là, Dario Amodei a promis qu'Anthropique allait ralentir le rythme de développement de son IA. Karine Auton, New York, RFI.
4: New York, où le bal des dirigeants se poursuit à la tribune des Nations Unies. Benjamin Netanyahou est attendu aujourd'hui. Hier, c'est le président iranien Massoud Pezeshkian qui s'exprimait, affirmant que son pays était victime du terrorisme américain. La présidente par intérim du Venezuela, elle a remercié Donald Trump, remercié d'avoir repris la voie des relations diplomatiques et de coopération. Delcy Rodriguez a aussi promis qu'il y aurait des élections dans son pays.
2: L'autre discours très attendu et commenté, c'est celui de Volodymyr Zelensky.
4: Le président ukrainien qui s'en est pris à son homologue russe, dénonçant la folie meurtrière de Vladimir Poutine. Il n'y aura pas de pause dans les combats, a promis de son côté le ministre russe des Affaires étrangères. Des mots et quelques heures plus tard, des bombes russes dans le ciel ukrainien. Des frappes ont fait au moins 2 morts cette nuit à Kiev. Un peu plus tôt hier, un hélicoptère militaire russe a fait une brève incursion dans l'espace aérien de la Pologne. Nouvelle illustration de la guerre hybride menée par Moscou et dénoncée par plusieurs pays de l'Union européenne. Franck Alexandre, les services de renseignement occidentaux vont même plus loin et affirment que la Russie pourrait mener une action offensive sur le sol européen.
8: Les chefs d'état-major européens sont unanimes. Le risque d'un affrontement direct pourrait intervenir bien avant la fin de la décennie. Il pourrait même être très proche, a récemment dit le président polonais Donald Tusk. Selon ses renseignements, une attaque russe sur le territoire de l'OTAN, avec par exemple des drones, semble possible. L'affaire du drone armé russe, retrouvé sur l'aéroport de Leipzig en Allemagne en août dernier, a changé les perceptions. Le renseignement allemand a rendu public ses investigations. Conclusion, le drone était bien destiné à détruire les avions utilisés pour le fret à destination de l'Ukraine. Un seuil a donc été franchi. Moscou opte désormais pour des attaques cinétiques ciblant le soutien occidental à l'Ukraine, mais aussi l'industrie d'armement européenne. La Russie, comme elle l'a fait en 2022 contre l'Ukraine, pourrait aussi utiliser la couverture d'un exercice militaire pour tenter quelque chose. L'exercice russe Centre 26, qui se déroulera du 28 septembre au 3 octobre prochain, sera donc particulièrement surveillé.
4: Franck Alexandre.
2: 5h08 en temps universel. L'affaire avait ému l'opinion. Elle va désormais se poursuivre devant la justice. La suite de votre journal, Arthur, au Sénégal.
4: Où un agent de sécurité de l'université Cheikh Diop de Dakar a été interpellé. Première interpellation dans le dossier des violences politiques commises entre 2021 et 2024. Deux proches de l'ex-ministre de la Jeunesse ont eux été placés sous contrôle judiciaire. Deux premières arrestations donc, après la plainte d'un militant du PASTEF, parti alors dans l'opposition. Pape Abdoulaye Touré dit avoir été victime d'actes de torture et de séquestration. Léa Lisa Vesterhoff.
9: Les images du jeune pape Abdoulaye Touré, alors étudiant en master de droit, le visage tuméfié, filmé en train d'être tabassé en juin 2023, avait énormément choqué l'opinion. En septembre 2024, le jeune homme décide de porter plainte pour séquestration et enlèvement illégal. Selon lui, des hommes se réclamant à être des agents de sécurité de l'ancien ministre de la Jeunesse, pape Malik Ndour, accompagnés de gendarmes en tenue, l'auraient arrêté, agressé, torturé et menacé de mort. Hier, le tribunal de grande instance de Dakar a procédé aux premières inculpations. Un agent de sécurité au campus universitaire de Dakar a été placé en détention préventive, accusé d'association de malfaiteurs et de crimes contre l'humanité, dont actes de torture. Une qualification qui permet de contourner la loi d'amnistie adoptée en mars 2024 et qui porte sur cette période. Deux autres personnes, l'une membre du protocole de l'ancien ministre de la Jeunesse, Pape Malik Ndour, l'autre de sa garde rapprochée, également accusée de crimes contre l'humanité, ont été placées sous contrôle judiciaire pour la durée de l'instruction. L'ONG Amnesty International, qui accompagne les familles des 65 victimes recensées, salue ces premières interpellations, mais appelle la justice à également interroger les membres des forces de sécurité. Léa-Lisa Westerhoff, Dakar, RFI.
4: Le parti Authenticité et Modernité, le PAM, membre de l'actuelle coalition gouvernementale au Maroc, arrive en tête des législatives avec 97 sièges. Les résultats provisoires ont été annoncés tout à l'heure. Le Rassemblement des Indépendants arrive second avec 66 sièges. Le scrutin a surtout été marqué par la plus forte abstention en 20 ans. Seuls 38% des Marocains se sont rendus aux urnes.
2: Le pape est attendu demain en France.
4: Première visite officielle d'un chef de l'Église catholique dans l'Hexagone depuis celle de Benoît XVI il y a 18 ans. Léon XIV atterrira demain à Paris où son programme est chargé. Audience à l'Élysée, déambulation dans le quartier latin, veillée de prière au Stade de France, puis messe en plein air, place de la Concorde. Le pape est ensuite attendu à Lourdes, puis à Metz. Au total, 4 jours et des dizaines de milliers de fidèles attendus. En attendant, il se prépare, comme cet homme rencontré lors du pèlerinage à Notre-Dame-des-Anges, à Clichy-sous-Bois.
10: Qu'est-ce qu'elle ? C'est 10 euros. L'écharpe, c'est 5 euros.
11: Moi, c'est Mouboy. Alors, moi, je viens de la Côte d'Ivoire. Je viens d'acheter une écharpe. Il y a un motif, il y a une photo du pape et le logo relatif à sa venue en France. Alors, la visite du pape m'inspire l'espérance pour l'Église de France, mais du monde. Et je pense que, vu la mobilisation, je pense que ça serait une belle rencontre. Il y a un renouveau, il y a de belles choses qui se passent. On peut se rendre compte concrètement dans la vie de tous les jours, la pratique de la religion, la pratique de Dieu, la charité fraternelle, tout ça, on va dire, renoue avec le sens du sacré, en fait, de certaine manière, en France.
4: Témoignage recueilli au micro RFI de Véronique Guémard, que l'on retrouvera dans Religion du Monde, dimanche à 12h10, temps universel.
2: Et cette visite du pape en France, qu'en attendent les victimes de violences sexuelles commises au sein de l'Église? Reportage de Baptiste Coulon à retrouver dans 10 minutes sur RFI.
4: Léon XIV attire aussi les candidats.

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0: Ouais, c'est pas parce qu'on n'y voit rien qu'on n'avancera pas. Bonjour à toutes et à tous et bienvenue dans le pire reste à venir, la matinale des antennes de Principe Actif et de Radio HDR, bien entendu. Ce matin, en ce jeudi 24 septembre 2026, eh bien, on va y retourner, on va poursuivre, on va continuer de discuter, d'échanger, de papoter, de relever quelques bons plans de ci, de là, parce qu'il manquerait plus que ça qu'on s'y arrête, quoi. Non, ça poursuit. Au menu de cette matinée, je ne vais pas vous donner le menu très précisément parce qu'on attend encore des éléments qui viennent se boucler dans la programmation de la matinée. C'est pas grave, c'est une émission qui se construit en se faisant et rassurez-vous, ce sera pour votre plus grand bonheur si tout va bien. Nous aurons également de la bonne humeur, de la bonne musique, des bons plans, en tout cas tout ce qui fait la recette du pire reste à venir. Ça, vous la connaissez, c'est comme d'habitude.
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0: Et pour ouvrir cette matinale, je vous propose un son plein de groove, Anderson .Paak, en combinaison avec Cordae.

0: Anderson Paak, avec Cordae. Le titre, c'était A Good Day.
1: Ouais, salut le matinal.
2: Hi, pour la CIP Active.
3: Bonjour.
1: Foutez-moi le bordel.
3: Merci pour l'émission.
2: C'est toujours une belle ambiance.
1: Ah, la like a mauvaise, mauvaise.
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0: Alors, bien entendu, vous pouvez nous laisser vos messages au 02 32 62 57 32, nous donner de vos nouvelles, relever une information, un événement, hein, quelque chose qui se passerait dans le coin et qui nous aurait échappé. Vous nous souhaitez l'anniversaire à votre grand-mère, tiens, pourquoi pas. En tout cas, c'est votre zone à vous, 02 32 62 57 32. Pour ouvrir cette émission, je comptais vous parler d'une soirée qu'on coporte avec Bobine Ciné Club. Ça se passera mercredi prochain et c'est la diffusion d'un reportage, d'un documentaire même, qui s'appelle Le Triangle des Ondes. Les Triangles des Ondes, diffusé mercredi 30 septembre à partir de 19h30 à la Brasserie Sport. L'occasion pour Bobine et Principe Actif de parler radio. Le Triangle des Ondes, c'est un reportage qui portera trois regards. Un sur une radio associative rouennaise qu'on connaît bien, HDR, une autre sur une radio en Guinée-Bissau, une radio qui se met en place et qui a pour vocation d'échanger avec les populations, et puis une troisième expérimentation radiophonique qui va être une radio communautaire en Argentine qui va parler des préoccupations d'un territoire. Ces trois visions de la radio vont se croiser pour finalement poser quelques questions. C'est quelle toile tissent les radios citoyennes autour d'elles? Et puis derrière les micros, quelles femmes, quels hommes murmurent, crient ou chantent leur vision du monde et pour qui ? Un documentaire à découvrir, à redécouvrir pour ceux qui l'avaient déjà vu lors de sa sortie il y a maintenant une petite dizaine d'années. Il reste ultra actuel en fait ce documentaire. Comment à travers les ondes, comment à travers les radios associatives et communautaires, finalement c'est bel et bien de lien social, d'interaction entre les citoyens dont on parle. Cette soirée proposée le 30 septembre, enfin le mercredi prochain, c'est le jour des sorties ciné. En fait, sera proposé à partir de 19h30 à la Brasserie Sport. Nous aurons le producteur et monteur du film, Laurent Panier, qui sera avec nous pour échanger. L'occasion de boire un coup, de manger un morceau, parler radio, voir les différences ou au contraire ce qui nous lie. Le Triangle des Ondes, vous l'aurez compris, c'est un documentaire à ne surtout pas rater mercredi prochain à la Brasserie Sport. Damien en parlera dans la matinale de mardi prochain. Il échangera avec l'association Bobine Ciné Club, bien entendu, mais dès maintenant, je voulais vous en parler, c'est mercredi prochain à la Brasserie Sport. Bon, on ira un petit peu plus loin, un petit peu plus tard, bien entendu. Deuxième morceau, Evil Nine avec Aesop Rock, et le morceau choisi, c'est, alors voilà, mon accent va être pourri, c'est Crooked.
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0: 99 en featuring avec Aesop Rock et c'était le titre Crooked.
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0: Et nous sommes toujours dans le pire reste à venir et c'est Amandine Deroute qui nous a rejoint. Amandine, directrice de la Maison des Arts Solange Baudou à Évreux. J'oserais même dire récemment directrice de cette Maison des Arts. Comment vas-tu Amandine ? Commençons par ça. Comment vas-tu Amandine ?
5: Bonjour tout le monde. Écoute, tout va bien. Un petit réveil matinal pour être présent avec vous ce matin sur Évreux. Mais tout va bien. 2 mois de fonction, un petit peu plus. Et ça se passe bien.
0: Bon, bah c'est plutôt pas mal. Bon, on est bien quand même à la maison des Arts Solange Baudou. Normalement, on y est plutôt pas mal quand
5: on
0: même.
5: On est très bien et j'ai été superbement accueillie par l'équipe. Donc, tout va bien.
0: Eh ben c'est parfait. Quand on dit Maison des Arts, on parle du beau bâtiment qu'il y a sur la place du Général de Gaulle, majestueux ce monument de la Maison des Arts. Mais c'est pas que dans la Maison des Arts que se passent les choses, si j'ai bien tout suivi, Amandine.
5: Non, tout à fait. Donc il y a ce grand bâtiment, en effet, en plein centre-ville, qui était l'ancien musée et qui héberge aujourd'hui la Maison des Arts. Mais la Maison des Arts, c'est aussi des actions hors les murs, avec des ateliers de proposer auprès des scolaires, dans le cadre des actions d'éducation artistique et culturelle. C'est aussi des ateliers proposés sur le territoire hébreuïcien, puisque la Maison des Arts est un équipement de la ville d'Évreux, donc notre champ d'action est étendu donc à la ville d'Évreux et à ses différents quartiers. Et puis nous disposons aussi d'un atelier qui se trouve en face du moulin de Navarre, donc à côté du nouvel hôpital de Navarre, et nous avons cet atelier justement pour pouvoir y accueillir des pratiques de gravure, de bricole, de volume et de céramique. Voilà.
0: Quand on parle Maison des Arts, on parle des arts au pluriel, on parle des arts de manière très très large. Dans les professeurs, il y a aussi bien de la plastique, enfin de la sculpture, du modelage et de la photo, comme de la bande dessinée ou d'autres éléments. Enfin, il y a vraiment, en passant par l'huile ou les peintures. Comment est-ce qu'on aborde Amandine ? Non, comment toi tu abordes Amandine, plus précisément cette question artistique, est-ce que la patte de Amandine Deroute se retrouve dans la façon d'aborder l'art ? Alors, peut-être pas au bout de 2 mois,
5: oui,
0: mais peut-être en projection. Peut-être
5: ça
0: en
5: fait
0: projection.
5: 2 mois et demi, donc là pour l'instant je suis surtout dans l'observation de ce qui a été mis en place, puisque il y a un gros travail qui a été fait par la précédente direction avec Anne Jayette et l'équipe de professeurs qui sont des artistes, donc des personnes qui connaissent leur pratique et qui aiment la partager. Donc pour l'instant je suis plutôt dans l'expérimentation et l'observation de ce qui s'y passe, mais les ateliers sont plutôt bien fréquentés. On a toujours les inscriptions qui sont ouvertes, hein, d'ailleurs, donc n'hésitez pas à venir vous inscrire, puisqu'il y a des tarifs adaptés justement aux habitants de la ville d'Évreux et aux enfants aussi. Donc non, pour l'instant, je m'appuie. L'idée ensuite, peut-être, c'est de réfléchir justement avec l'équipe de professeurs à ce qu'on pourrait améliorer, proposer en plus comme nouvelle pratique, peut-être plus contemporaine, et puis proposer des approches aussi adaptées à un public qu'on a du mal à capter, qui sont les adolescents, et voir justement comment on peut réinterroger nos propositions pour ouvrir la Maison des Arts justement à plus.
0: Alors toi, Amandine Deroute, bah oui, on aime bien Principe Actif et chez HDR aussi savoir un petit peu l'humain qui se cache derrière la fonction. Toi, Amandine, as-tu une pratique artistique personnelle et de quel ordre, si tel est le cas ?
5: Ouais, alors pas de chance, là, j'ai fait en fait l'école des Beaux-Arts hein, de Rouen, justement, j'ai suivi le cursus de 5 ans à l'école des Beaux-Arts en pratiquant la photographie l'énergie et le volume. Donc j'avais les mains dans la matière, hein, le béton, le fer à béton, la photographie argentique, etc. Un peu de dessin aussi. J'ai suivi en même temps un cursus d'histoire de l'art à la Sorbonne pendant ma 4e année d'école, où en fait c'est une année un peu plus cool, où on doit faire des recherches. Donc j'ai choisi de faire un DUG à la Sorbonne pour compléter mes connaissances justement sur l'histoire de l'art. Et je me suis très vite rendu compte que j'adorais l'art, que j'adorais surtout le partager. Et c'est pour ça que je me suis orientée assez vite, après la sortie et mon diplôme, vers les publics et la médiation culturelle.
0: C'est ça, en fait. Il y a deux façons un peu d'aborder la question.
5: Exactement.
0: Soit une pratique personnelle qui développe finalement une production artistique, soit celle de la transmission et de la médiation.
5: Donc j'ai acquis les connaissances, j'aime les pratiquer. Hein. Encore aujourd'hui, avec les profs, on échange là-dessus. Mais voilà, j'ai choisi vraiment de m'orienter vers le partage de ces pratiques, et à la fois dans le cadre des expositions, et là maintenant avec donc cette prise de poste à la Maison des Arts, à travers la pratique des ateliers ouverts au plus grand nombre.
0: Et le week-end, Amandine, elle a un atelier ou pas? Je pousse la question
5: alors,
0: un tout petit peu plus
5: dernier,
0: loin.
5: Le week-end dernier, Amandine, elle était aux Journées Européennes du Patrimoine.
0: Non, alors pas
5: maison.
0: Forcément le dernier, mais le week-end de manière générale. Est-ce que Amandine a un petit atelier, quelque chose? Là, je viens chercher la question,
5: oui,
0: le niveau
5: oui.
0: du dessus.
5: Amandine a eu un atelier. Amandine, depuis quelques années, ne pratique pas du tout. Mais pareil, j'ai un enfant qui est assez curieux et j'essaie justement de l'ouvrir. Donc, on pratique tous les deux à la maison des petites choses le week-end. Bien sûr.
0: Tu l'évoquais, ta sensibilité autour de l'art contemporain. Est-ce que ça, c'est ta particularité, cette autour de l'art contemporain? Parce que quand on parle de questions artistiques, c'est ultra large et il y a, on va dire, pas des sous-catégories, mais en tout cas, il y a des secteurs. L'art contemporain, c'est ta spécialité?
5: Alors, c'est ma spécialité dans le sens où je n'ai baigné que dans cette spécialité, on va dire. C'est pour ça que l'histoire de l'art me paraissait importante pour justement compléter un peu ça. Je dis baigner parce que vraiment, je me suis formée en tant que médiatrice culturelle à l'époque donc où je travaillais avant au FRAC Normandie, le Fonds Régional d'Art Contemporain. Et en fait, c'est de l'art contemporain. C'est les artistes d'aujourd'hui. Donc ce qui est intéressant dans l'art contemporain, justement, c'est ce rapport à l'artiste qui est pour la plupart du temps encore vivant et avec qui on peut échanger pour justement transmettre, puisque les artistes n'ont pas forcément ce pouvoir magique de la médiation, de la transmission, donc ils créent des œuvres, mais nous derrière on va essayer d'amener justement un partage de cette pratique. Donc oui, du coup j'avoue que je me suis vraiment orientée et j'ai développé ce métier, ce savoir-faire de partage autour de l'art contemporain.
0: Toi, Amandine de Route, est-ce qu'il y a des artistes qui te parlent en particulier? Est-ce qu'il y a des sensibilités personnelles artistiques ou des œuvres ou des parcours artistiques qui te parlent plus que d'autres?
5: Alors oui, je suis assez sensible aux artistes qui pratiquent à la fois le dessin, que ce soit du dessin en volume, sur les murs, sur des matériaux qui vont sortir un peu du côté entre guillemets classique, d'un format classique. On a exposé une artiste qui s'appelle Makiko Furuyoshi, et d'ailleurs je pense à elle parce qu'elle expose actuellement dans le cadre du spot à Vernon-Giverny, événement de résidence d'artistes. Voilà, Makiko, c'est quelqu'un de très riche et sa pratique aussi parle au public. Moi, je m'immerge facilement dans ses œuvres. Voilà, il y a la pratique de la photographie aussi qui peut être très, très sensible et moi m'attirer à la fois avec... Alors, je suis plutôt sur des artistes de territoire maintenant, avec Marc-Antoine Garnier, par exemple, qui est un artiste, on va dire, jeune et normand, mais qui pratique la photographie en volume, donc qui travaille le papier, qui travaille le paysage, mais autrement que sur des aplats photographiques. Donc je suis assez sensible à toutes ces approches-là. Après, je me suis toujours interdite de me restreindre à certaines techniques et artistes parce que, voilà, encore une fois, j'aime le partage, j'aime transmettre aux enfants ou aux adultes. Et voilà, je suis toujours curieuse de découvrir les personnes, leurs techniques et essayer de découvrir au maximum ce qu'ils souhaitent faire passer, quoi, comme message.
0: Tu disais cette sensibilité plutôt sur, vers le contemporain, mais vers les artistes plus jeunes. Mmh. On a eu l'occasion, nous, de se croiser avec Émile Orange à l'époque où tu étais encore sur la FRAC, sur le pays de sud du département de l'Eure. Je suis en train de chercher le pays d'Avray-Diton. D'Avray-Diton. Ouais. Sur ces questions-là, on voyait bien, et alors peut-être qu'il y a plein d'autres contre-exemples qui me contrediront, mais en tout cas, Émile Orange, un artiste assez jeune, et on sentait cette envie de faire découvrir, en fait. Moi, c'est ce que j'ai repéré quand on a échangé, c'est cette envie, toi, de faire découvrir, regarder, de venir manipuler même, de venir
5: c'est tout l'intérêt
0: rendre
5: de...
0: ça concret, en fait.
5: C'est tout l'intérêt de ces résidences, justement, qu'on a impulsées avec le FRAC, mais qui sont aussi, finalement, impulsées avec la Maison des Arts, quand on crée des rencontres avec les artistes ou les professeurs. C'est de pouvoir créer le contact. Et Émile Orange était un artiste super en plus pour ça, parce que lui-même a mené des médiations culturelles. Donc, savoir aller vers l'autre, trouver les mots pour justement impliquer le public dans sa pratique, la partager, parce que Émile pratique la peinture, mais aussi le tufting. Petite parenthèse, le tufting, on a des cours de tufting à la Maison des Arts le lundi avec Lucille Séminel, à la fois pour les jeunes et les adultes. Donc le tufting est cette pratique de laine, en fait, qu'on pique dans un tissu assez épais. Donc il y a aussi un rapport au corps qui est très intéressant, quoi, avec Émile.
0: Et toi, cette posture d'échange, parce que je reviens à toi, bien entendu. Amandine, le but du jeu, c'est que tu n'es plus de secret pour nous à la fin de cette émission.
5: Ah ouais.
0: Ensuite, on gardera sûrement, et t'as bien raison. Mais cette envie vraiment de faire découvrir, en fait, c'est vraiment quelque chose. Alors, j'imagine, quand on est sur de la médiation culturelle, c'est un peu essentiel, mais il y a vraiment cet élément de faire partager, mais de faire manipuler, de faire partager, mais dans le concret.
5: Enfin, dans la pratique.
0: Les auditeurs ne voient pas, mais avec mes mains, je fais comme si on attrapait quelque chose. Mais il y a vraiment cette notion-là de partager, mais presque charnellement, presque physiquement.
5: Bah, de s'y investir, oui, et c'est ce qui m'intéressait justement avec cette nouvelle mission à la Maison des Arts, c'est que là, on a à la fois, on a tous les niveaux, c'est-à-dire qu'on a la galerie d'exposition gratuite qui expose des artistes du territoire départemental, régional, national et voire international, mais en fait, avec ces expositions, on impulse des visites, donc une découverte, on a un échange au travers de la pratique, mais surtout on va essayer de vraiment, on le fait déjà, mais l'idée c'est de le développer un peu plus, de proposer des ateliers à la suite de ces visites d'exposition pour justement initier dès le plus jeune âge les adultes, mais aussi par exemple les personnes en situation de handicap, de pouvoir partager un moment de pratique face aux œuvres et de s'immerger dans, comme tu dis, le faire, la patouille entre guillemets, où on va essayer de comprendre par ces pratiques, et puis les ateliers justement proposés par l'ensemble de l'équipe pédagogique qui, eux, voilà, sont directement dans le faire, le partage d'une pratique, d'un savoir-faire, avec, comme tu te disais, un panel de propositions de sculptures, de peintures, de dessins, de photos, etc. Et enfin, je finis juste avec la classe prépa. C'est pour ça que je trouvais plutôt intéressant tout ce cursus, en fait, qu'aborde la Maison des Arts, puisque depuis 2019, la Maison des Arts accueille une classe préparatoire au concours des écoles supérieures d'art pour justement préparer les futurs étudiants en école d'art et au concours et les initier à un maximum de pratiques pour qu'ils puissent s'y retrouver et s'orienter aussi vers les bonnes voies pour eux à l'avenir.
0: Moi, ce que j'entends dans tout ce que tu dis, finalement, la pratique artistique, c'est de l'expérimentation concrète, en fait.
5: Oui, tout à fait.
0: Tout le monde peut mettre les mains dedans, quoi.
5: Tout le monde, exactement. La Maison des Arts est ouverte à la fois aux débutants et aux confirmés. C'est une maison qui est ouverte à toutes et tous. On va développer, justement, aussi des approches pour ouvrir aux plus jeunes et aux personnes en situation de handicap. J'en parlais tout à l'heure. Mais c'est ouvert à tout le monde. Les professeurs s'adaptent au public qu'ils ont en phase 2, comme nos médiateurs. D'ailleurs, le médiateur s'adapte au groupe qui l'accueille pour justement développer un vocabulaire oral, mais un vocabulaire aussi de pratique, de savoir-faire, et qui est accessible à toutes et tous, en effet.
0: On évoquait la question de la pratique artistique, d'être patouillé, d'essayer. Tu parlais des publics plus en difficulté, ou en tout cas avec des complexités dans l'approche du monde, même plus largement. La semaine prochaine, on aura une émission autour des semaines d'information sur la santé mentale.
5: Ah oui,
0: et cette année,
5: ouais,
0: la thématique, c'est ouvrons-nous aux arts.
5: Tout à fait.
0: Et c'est pas par hasard si, en fait, dans ces questions de santé mentale, la question de l'art est abordée.
5: Tout à fait. Et d'ailleurs, la Maison des Arts a intégré le programme de cette semaine en proposant une ouverture le 7 octobre avec Cédric, qui est notre médiateur et qui ouvre la maison et propose un atelier autour du cadavre esquis, donc de 14h à 16h dans l'espace d'exposition de la Maison des Arts, qui accueillera d'ailleurs une exposition de Romain Nisson, artiste régional, qui a fait ses débuts à la Maison des Arts en tant qu'élève de Cécile Marical, professeur toujours aujourd'hui à la Maison des Arts. Et donc je glisse ces deux dates, donc ouverture le 7 octobre pour le 17 octobre. Oulala, je l'avais pas. Donc le 17 octobre pour la semaine du CISME, justement, santé mentale, et vernissage de Romain Nisseron le 9 octobre. Excusez-moi.
0: On aura l'occasion d'y revenir durant cette émission, mais pour l'heure, il est temps de retrouver, notre chroniqueur préféré. Ouais, on a un chroniqueur et une chroniqueuse, donc qui peut être notre chroniqueur préféré, tout à fait. C'est Antoine, un pied dans le présent, un pied dans le futur. C'est le moment de le retrouver.
6: Bonjour, je sais pas vous, mais moi, je trouve que cette année, le Blue Monday, il est particulièrement long. À la base, ça devait pas être seulement pour le premier lundi de l'année, ce jour le plus déprimant, non ? Enfin bref, ce matin, on parle d'art, et ça tombe bien, puisque justement, ce dont je voulais parler, c'en est un. Et puis, ça match complètement avec mon intro sur la tristesse ambiante, puisque le rap, c'est ce dont je voulais vous parler. Alors, le rap, c'est assez vaste. Si vous en parlez à n'importe qui, on risque de vous dire que c'est une musique violente. Mais je pense que, ceux-là, ils ont jamais vraiment pris le temps d'écouter ni de comprendre un morceau de rap. Non, le rap, c'est pas seulement ça. C'est notamment Lorenzo, à l'époque, qui était qualifié par les médias peu initiés de troll rap. Il y a aussi des lyricistes, comme Youssoupha, notamment, qui disposent d'une plume en or. Et puis, c'est pas tout. Il y a vraiment plein de sous-genres de rap. Puis après, chaque rappeur, il n'est pas contraint à un genre. On a souvent vu des rappeurs faire des grands écarts entre plusieurs projets. Notamment Gims, il y a 15 ans, il nous prouvait que c'était un rappeur exceptionnel. Puis maintenant, il s'est plutôt mis à faire de l'argent. Ou alors Orelsan, qui est passé d'un style plutôt problématique à un style plutôt progressiste. Et qui, au sein d'un même projet, alterne entre des hits et des morceaux de rap plus intimes. Puis justement, il y a beaucoup de rappeurs qui rappent la mélancolie, même des mainstream comme Big Flo et Oli, voire Gizmo, puis d'autres qui émergent directement en parlant de vécu. Et pas forcément que de la mélancolie d'ailleurs. Prenez Bécard, Giorgio ou même Ben PLG, qui a carrément sorti un album, il s'appelait Dire je t'aime. Si c'était pas de la tendresse, ça, je sais pas ce qu'il vous faut. Non, le rap, je voulais le mettre en avant parce que tous ces artistes, il y en a beaucoup qui ouvrent leur cœur de manière assez impudique. On en avait d'ailleurs discuté sur Ça sonne à la porte cet été avec le rappeur-chanteur James Baker et JC. Et souvent, c'est quand ils sont le plus précis sur leur manière de partager leurs ressentis qu'ils parviennent à te toucher. Et c'est vraiment ça qui fait du bien. De sentir que ce ressenti, t'es pas le seul à l'avoir. Enfin voilà, j'ai encore beaucoup de choses à dire sur ce sujet du rap. J'y reviendrai sans doute une prochaine fois avec notamment ces rappeurs qui prenaient le respect envers les femmes et qui, dans leur vie privée, ont été accusés de VSS. Et qui ont aussi soutenu leurs amis qui, eux aussi, étaient accusés. Puis aussi de la place qui est faite aux femmes dans le rap. Mais pour finir sur le rap, un vrai art, bien plus souvent méprisé que maîtrisé, qui peut accompagner aussi bien dans les meilleurs moments que dans les moins bons. D'ailleurs, on pourrait facilement faire dériver la question de ce soir sur le rap. Derrière leur micro, quelles femmes, quels hommes murmurent, crient et chantent leur vision du monde ? Et pour qui ? Parce que derrière chaque texte et chaque rappeur, il y a souvent des très grandes histoires. Enfin bref.
7: Et bonne journée tout le monde.
0: Merci Antoine pour cette chronique et puis ce petit clin d'œil effectivement à la diffusion du film Le Triangle des Ondes mercredi prochain à la Brasserie Sport qu'on va faire avec les copains de Bobine Ciné Club. Et bah pour te répondre Antoine, j'ai choisi un morceau de Kerry James et le titre choisi Bas la mélancolie. Il continue à sortir plein de choses et un album est en train de sortir, il s'appelle Tu vois, je rappe encore, et c'est Kerry James avec La Mélancolie.

0: Kerry James avec le titre La Mélancolie. C'était une belle réponse à notre ami Antoine.
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0: Et nous sommes toujours avec Amandine Deroute, directrice de la Maison des Arts Solange Baudou à Évreux. Et on peut le dire, nouvelle directrice. Tu bénéficies encore de ce qualificatif de nouvelle directrice.
4: Oui, encore un peu.
0: 2 mois et demi de fonction. Après, on ne te l'accordera plus. Hein. Pendant les pauses musicales, vous savez, à la radio, des fois, on discute, on a des discussions un peu off. On apprend à se connaître aussi, hein, 2 mois et demi sur place. On avait eu l'occasion de se croiser quand tu travaillais à la FRAC, mais rapidement aussi. Et donc on continue de se découvrir, on discute, on papote même hors antenne, et on était en train de parler quand même de la qualité artistique des professeurs, des encadrants de la Maison des Arts, parce qu'une des particularités de la Maison des Arts Solange Baudou, c'est que tous les professeurs sont des artistes pratiquant de leur art en tant qu'artiste.
4: Ouais, tout à fait.
0: Et on était en train de se dire qu'il y avait quand même un panel assez large et de grande qualité, moi, je trouvais.
4: Mm-hmm, tout à fait. Et du coup, en effet, on a la chance. Donc ça a été constitué avant mon arrivée. Comme tu dis, je suis nouvelle directrice. Donc là,
0: c'est un bel héritage quand même. Hein.
4: Tout à fait, c'est ce que j'allais dire. J'ai un bel héritage avec moi. Mais en effet, on a une équipe d'un peu plus de 10 professeurs avec Vincent Connétable, il va sourire s'il m'entend, mais donc Vincent qui pratique la photographie et qui est un artiste là connu aussi sur le territoire et au-delà, d'ailleurs il va partager sa pratique avec une expérience avec le musée d'Évreux justement sur le quartier de Netreville, sur un musée hors les murs, donc ça c'est super intéressant. Donc Vincent, on a Cécile Marical qui est plutôt sur la gravure expérimentale mais qui anime aussi des ateliers enfants. Frédéric Biel avec sa pratique de la BD illustration et qui partage aussi son savoir de l'aquarelle. Évidemment, je ne sais pas si j'ai le temps de tous les citer et tous les remercier.
0: C'est toi qui fais comme Dieu, parce que là, tu viens de te mettre dans une...
4: Ouais, évidemment, là, du coup, il ne faut pas que je les oublie.
0: Tu viens de prendre un chemin.
4: Alors, Émilie m'a entendu. Donc, Émilie Gomis avec la pratique de la peinture, nature morte, iconographie, un gros travail sur l'iconographie, le fait de recomposer des images. Anne Laval avec son laboratoire des matières. Lucille Séminel avec, on parlait du tufting tout à l'heure, mais pas que, puisque Lucille a fait une exposition d'ailleurs à la maison avec Ditno, justement, il y a quelques années, et qui est sur le territoire aussi pour rencontrer les publics et partager sa pratique.
0: Attends, elle a notamment fait les châteaux d'eau.
4: Exactement.
0: C'est des pièces monumentales quand même.
4: Ouais,
0: hein.
4: Ouais, c'est
0: énorme.
4: Donc elle est dans la ville, quoi, Lucille, on va dire ça. Voilà, alors du coup, ça m'a coupé, mais je vais reprendre par étage. Il me manque Christiane.
0: C'est ce que j'allais dire, qui occupe aussi la ville.
4: Voilà, avec le jardin botanique et qui pratique, elle, plutôt la sculpture, la taille directe, le volume. Olivier Lemeur avec son partage de l'esthétique et de l'histoire de l'art avec des cours le mardi soir, justement, de partage et de connaissances et de savoir autour de l'art et de son histoire, en écho avec les pratiques aujourd'hui contemporaines. Et puis, Fabrice Oudry, qui est graphiste et qui, partage, justement, son savoir sur l'art graphique, les graphismes, la typo, etc. Donc, on va avoir des grosses expos, justement, qui vont aussi partager tout ça l'année prochaine dans le cadre du Millennium. Et je fais une petite parenthèse rapide, mais avec la classe préparatoire, on a Marion, porteur d'Express, qui est prof d'anglais, qui à la fois qui a une compagnie de théâtre en Angleterre et qui pratique ici sur le territoire. Et puis on a Thierry Catan sur l'histoire de l'art avec la pratique, la connaissance de l'histoire de l'art pour les classes préparatoires. Voilà, je crois que j'ai oublié personne. En tout cas, évidemment, il y a toute l'équipe administrative de la Maison des Arts et qui œuvre à mettre en place tout ceci. Et que je me remercie encore une fois pour toute cette équipe professionnelle.
0: au-delà des pratiques, mais au-delà de la qualité des artistes qui enseignent, moi, il y a quelque chose que je trouve intéressant pour avoir traîné un petit peu quand même aussi sur cette maison des arts à l'occasion. C'est ce que ça génère, en fait, d'avoir ce panel d'artistes. Ça pourrait être des artistes collés les uns à côté des autres, chacun dans sa salle, et puis une espèce de d'étanchéité entre chacun des ateliers. C'est pas ça du tout.
4: Non, pas du tout.
0: C'est quand même l'occasion aussi... J'ai eu l'occasion d'assister à quelques belles discussions, en fait, qui vont au-delà de la pratique, qui élèvent un petit peu la discussion et qui amènent à se poser des questions, à échanger, à aller presque philosopher autour des questions artistiques.
4: Oui, oui, tout à fait. Après, on a la chance, justement, que cette équipe partage beaucoup de choses, échange et construit ensemble, justement, les ateliers proposés aux pratiques amateurs, mais pas que, parce que je pense que c'est grâce à cette effervescence-là, il est un peu tôt, là, effervescence-là qu'ils ont su mettre en place la classe préparatoire avec Anne Jayette, qui est en collaboration avec les ADAR, donc d'autres professionnels de l'école d'art supérieure de Rouen-le-Havre. Donc en fait, c'est grâce à ce partage. Et puis, il faut dire aussi que oui, il y a toutes les discussions qu'on voit plus ou moins, mais il y a aussi toutes ces pratiques. Et je sais que par exemple, j'ai oublié Emmanuel André, voilà. Il me semblait bien que j'allais en oublier, j'avais pas la liste sous les yeux. Donc pardon Emmanuel. Emmanuel André qui pratique aussi la gravure, mais qui partage beaucoup aussi avec les enfants et les adultes, par exemple du CCAS, etc. Et Emmanuel et Vincent, par exemple, les portes des ateliers sont toujours ouvertes pour justement, sur ce principe d'impression, tu vois, l'eau forte qui va se pratiquer plutôt à la fois photo mais gravure. Des systèmes d'impression comme ça, tout est partagé, les ateliers sont ouverts. Hier soir, je suis passée dans l'atelier de Vincent, Anne Laval est à l'autre bout, mais en fait, les portes sont toujours ouvertes pour que j'ai vu les élèves circuler d'un atelier à l'autre. Donc ça, c'est chouette, en fait, de pouvoir constater ça et qu'ils acceptent de partager tout ça avec les élèves.
0: J'étais en train de chercher ma tranche micro.
4: Non,
0: elle est juste là.
4: C'est
0: l'occasion aussi de faire des événements ouverts vers l'extérieur. La Maison des Arts propose aussi. Alors, il y a toujours une expo en cours, quasi sur la Maison des Arts. Donc, parce que là, on a parlé beaucoup des pratiques, mais en tant que citoyen ébruitien ou visiteur même d'Évreux, il me suffit de pousser la porte et il y a toujours une expo ou un endroit sur lequel on est toujours bien accueilli.
4: Ouais, il y a toujours une expo. Donc là, actuellement, on a mise en œuvre qui accueille justement tous les travaux, œuvres qui ont été réalisées dans le cadre des pratiques amateurs dans l'année précédente, donc 2025-2026.
0: Alors ça, c'est jusqu'à samedi, il ne faut pas traîner. Hein.
4: Exactement. Donc du mardi au samedi, de 10h à 12h30 et de 14h à 18h, avec Aline qui vous accueille justement dans le cadre de cette expo. Ça permet d'avoir justement un panel, une vision de tout ce qui est pratiqué par les différents cours et peut-être de vous donner envie aux curieux et aux curieuses de venir vous y inscrire. Les cours peuvent... vous pouvez faire un test de cours, justement, gratuit, pour vous rendre compte un peu de quoi, qui, comment. Et puis, oui...
0: Il y a les stages aussi sur les vacances scolaires.
4: Merci. Il y a les stages sur les vacances scolaires. Donc, j'en profite aussi pour glisser un petit stage de Frédéric Biel, qui se tient du 19 au 21 octobre à la Maison des Arts, autour de la BD et de « Il était une fois robot, IA, etc. » donc Emmanuel, là, c'est des ateliers aussi, ça qui est chouette avec ces profs, c'est que ce sont des ateliers qui sont intergénérationnels pour une grande partie, où en fait, à la fois enfants, grands-parents, familles, adultes, indépendants, individuels, peuvent s'y inscrire et pratiquer avec Frédéric. Voilà, donc il y a un ensemble d'expos. Donc oui, ces expos, elles sont grandes ouvertes, elles sont gratuites, elles sont accompagnées de médiation là, pour les groupes constitués, donc scolaires, péri-extrascolaires, groupes adultes, personnes en situation de handicap, et j'ai le souhait de pouvoir ouvrir cette galerie à des médiations grand public sur des temps différents de la semaine, le mercredi mais le samedi par exemple, où voilà, tout le monde peut y passer et découvrir l'exposition autrement avec des visites commentées, des ateliers en famille. Donc on va essayer de développer ça prochainement. Et puis aussi la Maison des Arts, on en parlait tout à l'heure, c'est du hors les murs pour aller vers les habitants, vers les jeunes du territoire, avec des résidences d'artistes soutenues par la cité éducative, où justement on va à Netreville, à la Madeleine, au Clos-au-Duc, à la Vare. pour amener des jeunes artistes en résidence quelques jours à la rencontre des habitants. Voilà, donc c'est proposer un large panel d'approches et de rencontres.
0: Parce qu'il y a une idée qui est hyper intéressante, c'est celle de rendre le plus accessible possible tout ce qui s'y passe, parce que le bâtiment lui-même est impressionnant.
4: Ouais.
0: On est obligé de
4: le
0: bâtiment
4: bien.
0: Est impressionnant. Quand on arrive, on se sent tout petit. Parfois, on ne comprend pas les œuvres aussi. Mmh. Et alors là, comme ils disent à la télé, et là, c'est le drame.
4: Ouais, ouais.
0: Non, mais on peut se sentir,
4: exclu. Ouais, ouais,
0: non, mais on peut s'en sentir exclu et se dire, finalement, c'est pas pour moi. Ce qui est totalement faux, parce que d'ailleurs, d'une, on n'est pas obligé de comprendre ce qu'on voit.
4: Non.
0: On peut juste se laisser cueillir, éventuellement. Et puis, c'est pas bien grave, on y fait un tour. Mm. On a le droit de pas aimer, on a le droit d'être en réaction.
4: On a cette chance que la Maison des Arts soit gratuite. Merci à la ville d'Évreux, justement, pour ce soutien. Et en fait, ça permet de, même si on passe 5 minutes, 10 minutes, on n'aime pas, mais au moins on s'ouvre à des curiosités, on s'ouvre à des découvertes, on peut échanger avec un médiateur ou parfois un artiste à l'occasion d'une rencontre, mais on peut y passer, c'est gratuit et justement ça permet de s'ouvrir un petit peu et peut-être un peu plus à chaque fois.
0: C'est ça, c'est l'objet de l'art. L'art, le but du jeu, c'est qu'il nous fasse bouger un petit peu à l'intérieur et voir où il nous mène.
4: Exactement.
0: C'est à peu près ça l'idée. Je te propose une dernière pause musicale et nous conclurons ensemble avec tout ce qu'on n'a pas eu le temps de se dire encore. C'est pour ça. Non, mais la pause musicale nous permet de nous caler aussi. Si on va tout dire aux auditeurs, ça sert à ça. Les pauses musicales également. Et en plus, s'écouter de la bonne musique. Poké Lafarge, c'est le titre que je vous ai choisi avec Stranger.

0: Avec le titre, pardon, Stranger, c'est tout frais, hein, ça sonne comme si c'était vieux, c'est tout frais, ça a la semaine ou quelque chose comme ça.
1: Oh bah c'est bien, et c'est, ça va passer à la télé, non ?
2: Ça va pas passer à la télé, ça va passer à la radio.
1: À la radio, tiens, et c'est quelle radio alors, sans
2: ça
1: être...
2: Oui. Mon principe actif à Évreux.
1: Oui.
2: HDR à Rouen.
1: Oui, ça, bah merci de toutes ces précisions.
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0: Et nous sommes toujours avec Amandine de Route, nouvelle directrice de la Maison des Arts Solange Baudou à Évreux. Pendant ces temps de musique, en plus de danser sur les tables, on discute un petit peu. Ah, c'est de la radio, on peut faire imaginer. Hein,
4: tout à fait.
0: Les auditeurs ne sont pas censés savoir que nous n'avons pas cette énergie dès le matin de danser sur les tables. Faisons leur croire. Peut-être voilà. Qu'eux-mêmes arriveront et danseront sur les bureaux en arrivant
4: exactement,
0: sur leur lieu de travail.
4: Ça va donner le peps.
0: Voilà, c'est tout ce qu'on leur souhaite d'ailleurs. Mmh. Dansez sur vos bureaux, vous allez voir, c'est cool. On évoquait les rêves, en fait, un petit peu, parce qu'il y a la fonction directrice de la Maison des Arts Solange Baudou, il y a l'existant, on l'évoquait, les ateliers, les stages, les classes préparatoires, les expositions, les résidences. Bon, il y a la réalité, mais si on sortait un petit peu de la réalité, Amandine, vers quoi tu aimerais viser ? Quel serait un peu ton rêve le plus fou, qui se réalise ou qui se réalise pas ? On verra bien, hein. Ça c'est l'histoire qui le dira, mais vers quoi tu as envie vers quelle exploration as-tu envie d'aller ?
4: Alors, un rêve que j'aimerais pouvoir réaliser prochainement, tu vas voir, c'est des petites choses, mais bon, ça demande un peu d'énergie et aussi un peu de finance, bien sûr, mais j'aimerais que quand même un jour, on arrive à avoir une exposition qui soit à la fois un atelier ouvert de l'artiste. Donc, on parlait d'ouverture, justement, au public et aux habitants de la ville et au-delà. Se faire un mélange comme ça entre l'expo qui est en train de se créer et qui est impulsée par la rencontre de l'artiste et des habitants et qui crée un projet commun dans la Maison des Arts, et la Maison des Arts serait un atelier géant, un peu le bazar quoi, tu vois, autour d'une pratique d'un artiste ou d'un collectif d'artistes qui peut être aussi très intéressant, et qu'à la fin il y a une belle restitution, une belle exposition collective hors les murs qui remplissent le territoire quoi, et c'est aussi des projets que j'ai en termes de résidence sur le territoire, c'est d'essayer de pas mettre juste un artiste qui va créer et qui va impulser un chouette moment, mais que ce soit un peu plus long et visible pour essayer de toucher un max de public et de personnes quoi, par le biais des petits frères, des petites sœurs, mais aussi des grands-parents, des parents, etc.
0: C'est ça. Donc, que la pratique soit pas uniquement sur les publics, on va dire, captifs comme les scolaires. Parce que les scolaires travaillent aussi régulièrement avec la Maison des Arts,
4: hein,
0: mais c'est ce qu'on appellerait des publics captifs, en fait. Ils sont dans la classe, dans un dispositif,
4: mais
0: dans
4: plutôt éloignés de la culture, et penser l'inclusion, justement. On a les mots-clés, là. Mais c'est l'inclusion, c'est le partage, à essayer de toucher au maximum, avoir peut-être un jour des ambassadeurs et des ambassadrices de la Maison des Arts qui parlent de ce qu'on fait et de ce qu'on partage, justement, sur le territoire ébrouillissant.
0: Tu parlais, on a les termes inclusion et compagnie, mais ce sont des intentions, louables. Louables, je sais pas si c'est le mot, mais en tout cas, ce sont des intentions d'époque, en fait, même. Se dire au bout d'un moment, on inclut tout le monde. On parlait de pratiques adaptées, on parlait des semaines de la santé mentale, semaines d'information de la santé mentale. En fait, on s'est rendu compte depuis maintenant bien longtemps que l'art était source d'épanouissement, en fait, tout simplement.
4: Et qu'il est important de le soutenir et qu'il existe encore dans nos villes et dans nos lieux culturels, et d'ouvrir au maximum. Moi, je pense que c'est bénéfique et c'est le petit plus qu'on peut souffrir, qu'on peut s'offrir et qu'on peut partager à tous les niveaux.
0: Est-ce que tu as un souvenir, Amandine de Route, donc directrice de la Maison des Arts Solange Baudou, est-ce que tu as un souvenir ancien, peut-être même gamine, d'une rencontre avec un artiste ? Alors, pas forcément une vraie rencontre physiquement, hein, mais une rencontre avec une œuvre, un truc qui t'aurait marqué. Est-ce qu'il y a... Est-ce que tu as une rencontre artistique ?
4: Une rencontre artistique, pas avec un nom hyper connu, mais oui, en effet. Mes parents fréquentaient des amis, comme on fréquente un peu dans les des milieux comme ça, très ouverts. Et c'était un artiste rouennais. Et je pense que, mine de rien, il a dû impulser des petites choses chez moi.

0: Ce monsieur est décédé, je devais avoir 15 ans, et je pense qu'il a, il a éveillé voilà, certaines curiosités, partages autour de sa pratique, qui était l'aquarelle à l'époque.
1: C'était qui comme artiste ?
0: Alors, c'était un artiste qui s'appelait Marcel Candé, mais qui était plutôt sur la région rouennaise, puisque je suis diépoise, mais je vis plutôt du côté de Rouen. Et voilà, et Marcel, voilà, c'était ça, c'est un souvenir de gamine, tu vois. Après, évidemment, avec les
1: ça
0: études...
1: Ça t'a donné envie de sortir des pinceaux ou pas ?
0: Ouais, ça m'a donné envie de sortir des pinceaux. Mes parents en avaient partout chez eux. D'ailleurs, ils en ont toujours, de ces tableaux. La pâte, les matières, le volume, ils travaillaient un peu tout ça. Il y avait un autre artiste aussi que mes parents fréquentaient, local. Mais tu vois, c'est marrant parce qu'en fait, je m'aperçois que mes parents étaient plutôt dans le milieu social, professionnel. Et finalement, ils avaient cette curiosité d'artiste dit de territoire, mais en fait, bah, c'était chouette. En fait, je pense, voilà, je remercie finalement aussi mes parents parce que grâce à eux, j'ai fait cette petite rencontre. Et après, je me suis ouverte à de plus grandes rencontres. Avec les profs de l'ESADAR à l'époque, avec des expos et des rencontres d'artistes lors des montages d'expos, lors de fréquentation de musées et autres. Et ça, oui, c'est chouette, parce que vraiment, échanger avec l'artiste en direct, c'est génial, quoi.
1: Est-ce qu'il y a eu une incompréhension, une rencontre artistique, une fois de plus, pas forcément physique, mais qui t'a déconcerté, qui t'a mis totalement en, je sais pas, parce que ça aussi, ça, l'art procure ça aussi, parce qu'on peut bien aimer.
0: Ça fait longtemps qu'on y est et se souvenir de certaines choses,
1: ouais,
0: c'est pas toujours...
1: Il y a une rencontre, après c'est celle qui devient là. Hein, c'est...
0: Ouais, bah, humainement parlant, Guy Lemonnier, qui est un artiste aussi normand, qui pratique le volume, qui accumule tellement d'objets et qui est dans le partage hyper chaleureux. Donc ça, c'est, pour moi, c'était une chouette rencontre. Je réfléchis là, mais je commence un peu à m'épuiser.
1: Parce que des fois, l'art est dérangeant. Des fois, il dérange, on sait pas. Moi, ça m'est déjà arrivé de me retrouver face à des trucs en disant, je sais pas si j'aime ou pas, mais ça vient percuter.
0: Bah, par exemple, très bien, ça m'impulse un truc là. Damien Cabanne, qui faisait partie de la Biennale d'art contemporain d'Évreux, on l'a exposé au FRAC, par exemple. Et quand notre directeur à la époque, Marc Donaneux nous a dit, on va accueillir Damien Cabanne. Moi, en tant que médiatrice, je m'étais dit, mais attends, mais qu'est-ce que je vais dire sur l'expo de Damien Cabanne ? Et en fait, on avait tellement de choses à dire, mais parce que sa pratique est sur papier, avec de la gouache, des tableaux, mais en fait, quand tu vas creuser, justement, là, j'avais un peu la posture de l'habitant qui sait pas trop, en fait, et qui malgré tout, c'est ça, c'est aller chercher un petit peu, curieusement, pourquoi, comment, ses sujets, sa manière, ses pinceaux, et finalement, tu te retrouves à parler pendant une heure dessus avec des jeunes, des points jeunes, et voilà, ça, c'est ma petite expérience.
1: Pour conclure notre échange, parce qu'il nous reste une minute devant nous, cet échange, tu disais, toi tu habites sur Rouen, tu bosses sur Évreux, ma question c'est qu'est-ce qui tombe dans l'autoradio ?
0: Un peu de tout, je t'avoue que ça dépend de mes humeurs et du matin, un peu d'information le matin quand même, j'avoue, j'essaie de me caler parce qu'en fait je suis quelqu'un qui a pratiqué le vélo pendant très très longtemps, donc ça me manquait la radio, donc là je la retrouve avec la voiture, faut bien trouver des points positifs, donc je la retrouve et un peu aussi de musique de ma playlist et autres, tu vois.
1: Vas-y, il y a quoi en haut de ta playlist ?
0: Il y a quoi en haut de ma playlist ? Aïe. En fait là c'est parce qu'on a perdu Kavinsky il n'y a pas trop longtemps, mais j'étais plus sur l'électro et j'avoue que je réécoute volontiers cet artiste. J'ai découvert Bonobo il n'y a pas longtemps, qui a sorti un super album. Je suis très, très ouverte musicalement parlant.
1: Eh ben merci beaucoup Amandine de Route. Ouais, ben voilà, je t'avais prévenu, hein, on vient chercher un petit peu.
0: On y va, mais je m'étais pas trop préparée, j'espère que ça va aller.
1: Ça va le faire.
0: J'ai partagé.
1: Merci beaucoup Amandine de Route. Je disais, tu es la nouvelle directrice de la Maison des Arts Solange Baudoux. Merci d'avoir passé la matinée avec nous. Nous, il nous reste plus qu'à vous souhaiter une bonne journée. Restez à l'écoute de nos programmes parce qu'ils sont cool.
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3: Arthur Ponchelet est de retour pour le journal.
2: Et cette question à la une ce matin, faut-il réguler l'intelligence artificielle ? Des grands noms du secteur américain le réclament. Ils l'ont d'ailleurs dit hier au Conseil de sécurité de l'ONU. L'Australie, elle, enquête après le piratage d'un site gouvernemental par OpenAI. Et dans ce journal, on s'intéresse à la place de la Chine dans la course à l'IA, alors que Xi Jinping est en visite d'État aux États-Unis. On l'entendra face aux géants américains, les entreprises chinoises accélèrent le développement de leur technologie. La une, c'est aussi la suite de l'Assemblée générale de l'ONU, où le chef de l'armée soudanaise n'a toujours pas eu de visa pour New York. La visite du pape à partir de demain en France, un juge qui ordonne à la Maison Blanche de rétablir l'accès à CNN, MS Now et Politico. Et puis Rachida Dati devant les juges, l'ancienne eurodéputée comparaît toujours pour corruption et trafic d'influence.
3: L'évolution actuelle de l'intelligence artificielle nécessite une attention extrême.
2: Ces mots, ce sont ceux de Sam Altman, le patron d'OpenAI devant le Conseil de sécurité de l'ONU, avec d'autres grands patrons du secteur. Il est venu plaider pour plus de régulation de l'IA, un cadre réglementaire mondial pour mieux encadrer ces technologies et leurs dérives. Des dérives qui se multiplient, avec un nouvel exemple dévoilé hier aux Nations Unies. Le Premier ministre australien affirme qu'OpenAI a piraté plusieurs sites de son gouvernement en juin dernier, notamment celui de la sécurité sociale. Inacceptable, dit Anthony Albanese. RFI Sydney, Grégory Pless.
4: Certes, la société OpenAI s'est elle-même dénoncée au gouvernement australien pour le piratage commis par un agent IA qui aurait échappé à son contrôle d'un site lié à la sécurité sociale australienne. Mais elle ne l'a signalé que 3 mois après les faits, et ça n'a pas du tout plu à Anthony Albanese, le Premier ministre australien.
5: Cette situation est évidemment inacceptable, et aujourd'hui je me suis entretenu avec le PDG d'OpenAI, Sam Altman, pour lui faire part de l'extrême préoccupation de l'Australie, mais aussi de ma déception, car cette entreprise a pris beaucoup trop de temps pour informer le gouvernement à propos de cet incident.
4: Selon OpenAI, l'incident résulterait de l'entraînement d'un agent IA qui, pour tenter de répondre à des questions sur les dépenses de santé publique en Australie, a pénétré plusieurs sites du gouvernement, parmi lesquels celui de Medicare. Celui-ci n'aurait toutefois accédé qu'à des données statistiques, dont certaines ne sont pas accessibles au public, mais pas à des informations concernant des patients. L'Australie a quant à elle chargé ses services de renseignement électronique de mener une enquête approfondie sur cette intrusion et mis en place un groupe de travail sur les menaces cyber posées par l'intelligence artificielle. Grégory Pless, Sydney. RFI.
2: L'intelligence artificielle inquiète donc un peu partout autour de la planète. Elle doit aussi être largement évoquée lors de la visite d'État de Xi Jinping aux États-Unis. Le président chinois est arrivé tout à l'heure à Washington, accueilli en grande pompe dès sa descente d'avion par Donald Trump en personne. Nous devons être des partenaires plutôt que des rivaux, a lancé Xi Jinping. Sur le plan commercial, les deux pays ont d'ores et déjà acté la prolongation de la trêve, au moins jusqu'au 10 janvier. Il y a les questions commerciales, il y a donc aussi celles qui entourent l'intelligence artificielle. Et c'est notre dossier ce matin. Bonjour Cléa Broadhurst.
6: Bonjour Arthur, bonjour à tous.
2: En ligne avec nous de Pékin, l'IA c'est l'un des nombreux sujets de rivalité entre les deux puissances. Côté américain, il y a OpenAI ou encore Anthropic. Côté chinois, il y a DeepSeek, véritable visage de l'IA chinoise. Mais Cléa, est-ce pour autant le seul poids lourd du secteur ?
6: Alors c'est vrai que son nom est en effet très en haut de la liste, mais le paysage est nettement plus large que ça en Chine. On pense notamment aussi à Alibaba qui développe ses propres modèles, ainsi que l'ensemble des services informatiques requis pour tout faire tourner. Typiquement, les grands groupes en Chine qui gagnent de l'avance, eh bien tout simplement, pourquoi ? Parce qu'ils disposent des données, des utilisateurs, mais aussi des infrastructures. Donc c'est vrai que DeepSeek fait partie de la nouvelle génération d'entreprises qui se spécialisent dans les modèles en particulier, alors qu'une entreprise comme par exemple Huawei cherche davantage à résoudre un point crucial pour la Chine, c'est le problème des puces.
2: Et qu'est-ce qui a rendu DeepSeek si mémorable ?
6: Eh bien, ce qui fait qu'on le garde en tête, c'est le fait que l'entreprise ait montré que les Chinois pouvaient complètement rivaliser avec les meilleurs modèles américains. Par là, on entend au niveau du raisonnement et de la programmation, et ce, malgré l'accès limité aux puces les plus puissantes. Ce que ça a surtout permis de faire, c'est de mettre sous le feu des projecteurs les progrès chinois. Alibaba, grâce à Quen, par exemple, accompagne vraiment les développeurs. Et puis, la Chine met le paquet sur les modèles ouverts, c'est-à-dire un modèle que n'importe qui, que ce soit des entreprises entreprises ou des particuliers peut reprendre et adapter à ses propres besoins. Et souvent, eh bien, ça coûte moins cher. Et c'est ça qui permet de gagner en popularité auprès des utilisateurs étrangers.
7: Et est-ce que cela signifie pour autant, Cléa, que la Chine a rattrapé les États-Unis?
6: Alors non, pas encore tout à fait. Les Américains ont toujours une longueur d'avance en ce qui concerne la performance et bien sûr les puces qui permettent de s'entraîner. Mais c'est vrai que la Chine, elle a pour elle d'aller très vite dans l'application, si vous voulez, dans l'utilisation concrète. On trouve de l'IA dans le quotidien des Chinois, puis dans les usines, les robots, les écoles, les hôpitaux, les services publics. Et c'est là qu'est sa force. La Chine ne cherche plus forcément à gagner la course du modèle ultime, plutôt que de déployer à très très grande échelle.
7: Et quelle place dans tout cela pour l'État chinois, Cléa?
6: Alors c'est une place centrale. Pékin met de l'argent dans les infrastructures et pousse réellement tout le monde à utiliser l'intelligence artificielle. Le but au final, c'est que ces outils d'IA se retrouvent partout dans l'économie chinoise et surtout que Pékin ait moins besoin des technologies américaines. Et même si les deux pays commencent tout juste à discuter des risques qui sont liés au développement rapide de l'IA, aucun des deux ne veut réellement prendre d'engagement qui pourrait ralentir ses propres entreprises ni sa propre évolution. Donc c'est vrai qu'on parle beaucoup de sécurité en ce moment, mais la compétition, eh bien, elle est bel et bien présente.
7: Cléa Broders en ligne avec nous de Pékin pour notre dossier à retrouver sur notre site RFI.fr. Donc, il a beaucoup été question d'IA aux États-Unis. Le balai des dirigeants aussi se poursuit à l'Assemblée générale de l'ONU. Volodymyr Zelensky a dénoncé la folie meurtrière de Vladimir Poutine en Ukraine. Le ministre russe des Affaires étrangères a promis, lui, qu'il n'y aurait aucune pause dans les combats. La présidente par intérim du Venezuela, Delcy Rodriguez, a de son côté promis que des élections seraient organisées dans son pays.
3: Il y a un dirigeant, en revanche, qui n'a pour l'instant pas pu s'exprimer à la tribune de l'ONU.
7: C'est le chef de l'armée soudanaise, Abdel Fattah al-Burhan. Il est également le président du Conseil souverain, mais il n'a pour l'heure pas de visa pour les États-Unis. Le Soudan est en proie, vous le savez, à la guerre, pire crise humanitaire au monde, entre l'armée régulière et les forces de soutien rapide du général Hemeti. D'après des sources diplomatiques, Washington conditionne l'entrée du général al-Burhan aux États-Unis à l'acceptation d'une trêve au Soudan. Une pratique qui est contraire au droit international, c'est ce que nous dit Romuald Sioura, chercheur à l'Institut des Relations Internationales et Stratégiques.
8: Selon les accords qui ont été passés entre les États-Unis et l'ONU à partir de 1945 et surtout 1947, et au regard du droit international, Washington ne peut refuser un visa à un représentant d'un État membre. Par contre, ce qui s'est passé essentiellement à partir des années 1980 avec Ronald Reagan, les États-Unis, en cas de soupçon que la venue de telle ou telle personnalité pourrait représenter un danger d'ordre national, oui, là, les États-Unis se sont donné le droit de refuser des visas. Le cas le plus frappant a été Ronald Reagan, donc dans les années 80, qui avait refusé son visa à Yasser Arafat. Mais même sous le prétexte d'un danger menaçant les États-Unis, cela demeure une violation du droit international par les États-Unis. Mais depuis maintenant une quarantaine d'années, c'est devenu monnaie courante et il n'y a rien d'étonnant à voir Donald Trump refuser à un chef d'État son visa pour entrer sur le sol des États-Unis.
7: Romuald Sioura avec Alexandra Branjon et Abdel Fattah al-Burhan n'est pas le seul dirigeant concerné. Les États-Unis ont aussi refusé d'octroyer un visa à Mahmoud Abbas, le président de l'autorité palestinienne. Une décision que le secrétaire général de l'ONU a dit regretter profondément. Un juge fédéral américain ordonne à la Maison-Blanche de rétablir immédiatement l'accès à CNN, MS Now et Politico, les trois médias bannis par l'administration Trump. D'après le tribunal, cette suppression des accréditations a probablement violé les droits constitutionnels des organisations. Nous sommes dans une situation de guerre totale. Ce sont les mots du vice-président du TPLF, le Front de Libération du Peuple du Tigré, à nos confrères de l'agence France Presse. Le TPLF et ses alliés se battent en ce moment contre les forces fédérales éthiopiennes. Une reprise des combats qui fait craindre un nouveau conflit, 4 ans après la fin de la guerre au Tigré en Éthiopie.
3: Ce n'était pas arrivé depuis 18 ans.
7: Un pape sera demain en visite officielle en France. Une invitation conjointe de l'État et de l'UNESCO. Léon XIV sera d'abord à Paris où son programme est chargé. Audience à l'Élysée, déambulation dans le quartier latin, veillée de prière au Stade de France, puis une messe en plein air, place de la Concorde. Le pape est ensuite

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0: des chats. Minou, minou. Minou.
1: C'est quoi ce truc?
0: Des miennes. Oh putain, des miennes. Maintenant, vous commencez à m'énerver, les miennes, hein. Là, ça commence à m'énerver, les miennes, là, hein. Ça sert à rien de grogner comme ça. Pourquoi on en arrive au grognage? On va s'asseoir. Voilà. Alors, on est assis. Maintenant qu'on a fait ça, on passe à l'étape suivante.

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0: Bonjour.
1: Bonjour.
0: Bienvenue dans notre agence de rencontres spécialisée dans les suédoises. Mykentishalek. Asseyez-vous. Alors, pour mieux vous connaître, je vais vous donner une formulaire à remplir. C'est juste pour faire votre profil psychologique.
1: Ok.
0: Alors, vous allez voir, c'est très simple. Dans la colonne plus, vous mettez tout ce que vous aimez, tout ce qui vous passe par la tête. Prenez votre temps, hein. Je reviens vous voir tout à l'heure.
1: Merci.
0: Je vous en prie.

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2: Merci de rester avec nous à l'écoute de RFI. Il est midi à Paris, 10h en temps universel. Le journal, c'est avec vous, Charlotte de Rouen, bonjour.
3: Bonjour Caroline, bonjour à tous. L'intelligence artificielle d'OpenAI a infiltré un site du gouvernement australien, un incident qui pose une nouvelle fois la question de la puissance des outils d'IA et des mesures de sécurité pour les contrôler, alors que les géants du secteur étaient invités à s'exprimer hier à l'ONU. La Cour pénale internationale redoute de nouvelles mesures américaines pour entraver le travail que mènent ces magistrats. 13 d'entre eux ont déjà été placés sous sanction par l'administration Trump. Vous entendrez le témoignage de l'une de ces juges sanctionnés. Et puis le prix de l'essence scruté un petit peu partout dans le monde, surtout en Europe. Après un léger recul, le baril est repassé au-dessus des $100. Nous allons ralentir autant que nécessaire pour nous assurer que l'IA est sûre, voilà ce qu'a déclaré hier le patron d'Anthropic, l'un des géants du secteur devant le Conseil de sécurité des Nations Unies. Depuis le début de l'été, Anthropic et OpenAI ont rapporté plusieurs incidents liés à leurs modèles les plus avancés des IA qui se sont écartés des objectifs fixés par leurs développeurs, qui ont triché, cherché à mentir ou encore à dissimuler leurs actions. Dernier exemple en date, l'intelligence artificielle d'OpenAI qui a infiltré un site du gouvernement australien, un incident rendu public la nuit dernière, est qualifié d'inacceptable par le Premier ministre. L'Inde avait beaucoup misé sur les nouvelles technologies. Alors, comment le secteur réagit-il à ces appels à ralentir la recherche sur l'IA ? Élément de réponse avec Abdullah Erali.
4: C'est une course géopolitique vers le bas.
5: Autrement dit, les États se disputent la première place, quitte à négliger la sécurité. Alors pourquoi les géants américains demandent-ils de ralentir ? Un calcul selon Rohit Agrawal, entrepreneur indien qui utilise des modèles d'IA payants comme libre de droit, dit open source.
6: De plus en plus d'entreprises adoptent des modèles open source, ce qui pèse directement sur les revenus de ces laboratoires. Je pense donc qu'il y a beaucoup de propagande de leur part pour que les modèles open source soient réglementés.
5: Cela dit, la tech indienne reconnaît que le danger est réel. Ces outils peuvent servir à attaquer des systèmes vitaux comme les réseaux de paiement, mais pas question pour autant de freiner l'innovation indienne. Nikhil Parwa, directeur de Medianama, un site spécialisé dans le numérique.
7: Il est important que ça ne bride pas l'Inde dans le développement de ses propres modèles. Le monde de l'IA ne peut pas être dominé uniquement par les États-Unis et la Chine.
5: L'Inde a validé plus d'un milliard de dollars pour son programme India AI, objectif construire ses propres ordinateurs géants et garantir son indépendance numérique. Abdullah Iradi, New Delhi, RFI.
3: Un juge aux États-Unis a ordonné de rétablir l'accès à la Maison Blanche pour les 3 médias qui en avaient été chassés par Donald Trump. Le président américain avait annoncé en fin de semaine dernière bloquer les accréditations des chaînes CNN, MS Now et du média en ligne Politico, des médias qui avaient saisi la justice pour dénoncer une atteinte à la liberté de la presse. Le juge fédéral qui a statué sur cette affaire a estimé que la procédure n'avait pas été respectée, mais le dossier devra encore être jugé plus tard sur le fond. Le président américain qui s'en est pris également au juge de la CPI, la Cour pénale internationale à laquelle son administration s'attaque depuis qu'elle a lancé des mandats d'arrêt contre le premier ministre israélien Benjamin Netanyahou et son ancien ministre de la Défense Yoav Gallant pour crimes contre l'humanité et crimes de guerre à Gaza. Les magistrats de la Cour pénale internationale redoutent dans les prochains jours de nouvelles sanctions américaines qui frapperait son fonctionnement. Aujourd'hui, 13 magistrats de la Cour sont déjà sous sanction. L'une de ces juges était de passage à Paris, où elle a été reçue à l'Assemblée nationale. Et Nicolas Falaise y était pour RFI.
8: Voir son nom inscrit sur une liste de hors-la-loi, lorsqu'on a consacré sa vie au droit, devrait tout de même choquer.
9: Cela fait presque 10 ans que Ren Alapini-Gansou est juge à la Cour pénale internationale. L'année dernière, la juriste béninoise a vu sa vie changer pour cause de sanctions imposées par les États-Unis de Donald Trump jusque dans sa vie quotidienne.
8: On ne peut plus utiliser de carte de crédit, on ne peut plus voyager. Nous sommes partis à l'ère de la préhistoire. Donc, il ne nous reste que vraiment à user de troc. Depuis ces événements, je fais attention. Parfois, j'ai peur pour ma personne. J'ai surtout peur pour ma famille.
9: Ren Alapini-Gansou a par ailleurs été condamné à 15 ans de prison par contumace en Russie, réponse de Moscou au mandat d'arrêt de la CPI visant Vladimir Poutine. Ces jours-ci, la Cour s'attend à de nouvelles mesures punitives venues de Washington. Pourtant, la juge se dit optimiste. Ce qui nous arrive n'arrive qu'aux gens épris de justice, dit-elle, avant d'ajouter.
8: Il faut rester fidèle à son serment. Et c'est ce que j'ai fait tout le temps. Je suis restée à dire le droit et rien que le droit.
9: La balle est dans le camp des États, conclut Ren Alapini-Gansou, des États qui doivent agir pour défendre la justice internationale.
3: Le Pakistan a frappé plusieurs provinces d'Afghanistan ce jeudi, notamment la ville de Kandahar, où vit le chef suprême des talibans. 4 personnes ont perdu la vie, selon les autorités talibanes, qui promettent de répondre à cette agression. Ce qui fait craindre une nouvelle intensification du conflit entre les deux voisins. Le Pakistan, de son côté, affirme avoir mené des frappes précises et proportionnées. C'est devenu le sujet numéro 1 des consommateurs partout dans le monde, le prix des carburants. En Allemagne, la colère des automobilistes gronde, même si Berlin a décidé en fin de semaine dernière de baisser à nouveau pour quelques semaines les taxes sur l'essence. Pascal Thibault.
10: Vous vous êtes déjà demandé pourquoi les carburants sont si chers? Parce que les partis établis veulent vous extorquer votre argent.
11: La coprésidente de l'AFD, il y a quelques jours, durant la campagne électorale, le parti d'extrême droite a mis les prix élevés des carburants en avant pour critiquer le gouvernement Merz. 36 heures avant l'ouverture des bureaux de vote dimanche, Berlin annonçait une baisse des taxes sur l'essence de 17 centimes par litre. Marita Dresen habite dans un petit village en Rhénanie-du-Nord-Westphalie. Elle se rend au travail dans un EHPAD à 30 km de là tous les jours en voiture. Chaque plein lui coûte aujourd'hui 40 à 50 euros de plus et elle doit faire attention à ses autres dépenses. La baisse des taxes prévue pour 3 mois à compter du 1er octobre ne la convainc pas.
12: Je trouve que ça n'apporte pas grand-chose. Tout le monde en profite pareillement. Ça serait mieux si ceux qui ont des difficultés recevaient une aide directe, mais pas les plus riches.
11: Une baisse similaire avait été décidée au printemps par le gouvernement allemand. Déjà, les experts dénonçaient une mesure coûteuse, pas forcément répercutée complètement sur les prix par les sociétés pétrolières et qui profitait également aux plus aisés. Le gouvernement allemand veut également introduire au plus tard au 1er janvier prochain un plafonnement du prix du carburant sur le modèle du Luxembourg ou de la Belgique. Pascal Thibault, Berlin RFI.
3: La Grèce appelle le Royaume-Uni à faire preuve de courage et de volonté politique pour régler la question de la restitution des frises du Parthénon. Ces trésors archéologiques sont exposés depuis 2 siècles au British Museum à Londres. Avant son élection, le Premier ministre britannique Andy Burnham s'était prononcé en faveur de la restitution sans condition de ces frises à la Grèce, mais le dirigeant travailliste est revenu depuis qu'il est arrivé au pouvoir sur ses positions, indiquant qu'il s'agissait uniquement d'une affaire relevant du British Museum. Direction Limoges, à présent dans le centre de la France, la ville se transforme en une grande scène pour accueillir le théâtre francophone. Le festival des Hébrures s'est ouvert hier. Muriel Mahalouf a vu pour nous le spectacle La Terre s'en va sous nos pieds.
13: Je suis Joël. J'aime les rencontres et les liens qui se tissent.
14: Ils viennent de la Creuse, en France, ou du sud du Liban, amateurs et professionnels mélangés. Tatiana Mozo, cofondatrice de la compagnie française Bazinga, signe le spectacle avec le collectif de théâtre libanais Kahraba.
15: Il y a beaucoup de choses qui nous lient, mais je pense que la principale, c'est vraiment ce besoin de créer avec des habitants, ce besoin de rencontre, en fait.
14: Aurélien Zouki, du collectif Kahraba.
16: Chaque compagnie a amené son langage. Nous, on a les masques, les objets, les petites maisons en papier, les marionnettes et évidemment la compagnie Bazinga, tout leur univers circassien.
14: Les maisons en papier remplissent l'espace pendant que sont égrenés les villages du sud du Liban détruits par l'armée israélienne. Le propos dramatique est relayé par la poésie réparatrice. Des marionnettes géantes font alors leur entrée sur scène impressionnante. Puis le cirque prend le relais. Deux funambules se lancent à l'assaut d'un fil et nous donnent des frissons. Un spectacle plein d'émotions et de sens pour l'ouverture du Festival des Ébrures. Muriel Mahalouf, Limoges, RFI.
3: Et à présent, c'est Emmanuel Bastide qu'on retrouve sur RFI. Bonjour Emmanuel.
17: Bonjour Charlotte.

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0: Les événements culturels estivaux sont-ils en danger? Nous allons aborder ce sujet en évoquant, moi et mes invités, quelques exemples de festivals non reconduits, annulés, en pause ou en fragilité, mais évoquer aussi ceux qui résistent. Les cachets des têtes d'affiche et le budget de la sécurité qui augmente, la hausse des coûts techniques et l'inflation, les bouleversements climatiques, le prix des assurances qui se méfie des annulations et même les tensions politiques. Comment la culture peut-elle résister et continuer de rester accessible à tous? Nous allons en discuter avec mes invités. Julie, co-directrice du festival à la Folie à Rouen. Bonjour.
1: Bonjour Philippe.
0: Thomas, expert sociologue.
2: Bonjour.
0: Et Sylvie qui nous apportera son regard de spectatrice.
3: Bonjour Philippe.
0: Et on va commencer par cette année où les médias ont beaucoup parlé de l'annulation de Solidez en juin. C'était une annulation sur demande de la préfecture qui l'avait annoncée la veille de l'événement en raison de la canicule, mais aussi pour soulager les services d'urgence. Le festival Gare au Rock avait dû aussi annuler 3 journées sur 4 en raison de conditions météorologiques difficiles. Même chose pour les petits festivals comme Perche en Rock en Normandie, où l'annulation avait été prononcée par le préfet de l'Orne au milieu des concerts du vendredi soir. Les organisateurs avaient alors tenté de négocier une dérogation proposant d'annuler le marché artisanal de l'après-midi et de couper les ventes d'alcool, mais la préfecture a maintenu l'interdiction. La frustration était forte pour l'équipe qui avait investi dans les brumisateurs, des zones d'ombre et distribué de l'eau fraîche, surtout que c'est un festival qui est en prix libre. Donc si les gens ne voulaient pas venir, à la rigueur, ils ne venaient pas et c'était réglé. En juillet, Musique à la rue a été annulée à la dernière minute par la préfecture, cette fois-ci en raison de risques d'incendie. Et le festival Uzest Musical a contourné la même interdiction en se délocalisant, puisqu'il s'agit d'un rassemblement festif des arts, plus facile à déplacer. Bernard Lubat, son fondateur et grand artiste musicien improvisateur, a eu de la ressource pour l'adapter dans l'urgence à 15 jours de l'événement. Il y a 4 ans, en 2022, on se souvient aussi de l'annulation d'une des journées du festival Wheel of Green pour cause de violents épisodes d'orage et de pluie diluvienne, une annulation décidée en urgence par les organisateurs du festival sur demande express de la mairie de Paris en coordination avec les autorités. Le même week-end, Rush Festival de Rouen annulé une journée pour les mêmes raisons. On va donc, on va donc parler du climat. Est-ce que le climat fragilise plus les festivals aujourd'hui ? Nous allons commencer avec Thomas. Thomas, votre point de vue sur le climat et les festivals en 2026.
2: Voilà, après cette longue introduction, quoi dire de plus, hein, c'est la planète change, le climat change, nous devons évoluer avec lui. Merci.
0: Julie, vous êtes dépendante de la météo également puisque vous co-dirigez le festival à la Folie. L'an passé, pour tenir compte de la pluie qui a un petit peu perturbé le festival, comment vous y êtes pris?
3: Alors déjà, je voulais vraiment dire la joie que j'ai d'être sur ce plateau avec un grand docteur en sociologie et également Sylvie, spectatrice. Merci beaucoup Philippe de votre invitation. Donc nous, effectivement, le festival à la Folie, c'est un petit festival de quartier à Rouen qui a lieu en septembre, souvent mi-septembre, en plein air. Donc forcément, on est dépendant de la météo. Et l'année dernière, pour la première fois, il y a eu beaucoup de pluie. Donc ça nous demande de nous adapter et de trouver le matériel nécessaire pour pouvoir faire en sorte que tous les spectacles aient lieu.
0: Donc pas d'annulation l'année dernière?
3: On n'a eu aucune annulation de spectacle l'année dernière pour cause de météo, en tout cas. Mmh. Et on a trouvé un maximum de barnums pour pouvoir couvrir et les spectateurs, spectatrices et les artistes.
0: Je me souviens qu'on avait baladé plein de tapis qu'on a dû à la hâte enlever parce qu'ils étaient imbibés d'eau, de pluie.
3: Oui, c'est vrai que ça demande aussi une réactivité assez rapide de tous les bénévoles parce qu'on est tout le décor du festival est fait avec du matériel recyclé, donc souvent des tissus et qui ne résistent pas à l'eau. Donc tous nos tapis étaient trempés, les chaises étaient trempées, enfin tout ce qui était tissu était trempé qui servait de décor au festival. Donc on a enlevé tous les tapis et mis des bancs à la place. Ça demande une réadaptation, mais qui se fait dans la joie et la bonne humeur, parce qu'on est un petit festival et que l'équipe est soudée depuis 4 ans.
0: Et vous pouvez donc rebondir aux aléas météo. Cette année, on espère peut-être pas de canicule en tout cas. Et est-ce que vous avez éventuellement des moyens, si imaginons qu'il fasse très très chaud
3: S'il fait très chaud, on a pensé à mettre des seaux d'eau sur des barnums et de faire tomber les seaux d'eau sur les spectateurs, spectatrices et sur les artistes. Voilà, ce serait une petite surprise, un petit plus dans le festival.
0: En tout cas, pas d'annulation on s'adapte.
3: Je plaisante, Philippe, bien sûr. On n'a pas eu le cas encore. S'il fait très chaud, comme en plein mois d'août, j'imagine qu'on va essayer de mettre un maximum de brumisateurs et de mettre aussi les barnums pour que tout le monde soit à l'ombre, artistes comme spectateurs et spectatrices.
0: Il y a beaucoup de spectacles en journée, donc on peut pas forcément décaler tout le soir. Donc on s'adapterait, j'imagine, et puis on fera en sorte que tout puisse bien se passer, sauf interdiction préfectorale, mais pour l'instant, il n'en est pas question, je pense.
3: Voilà, nous on croit que tout est possible et que le festival aura lieu sous toutes les conditions, je dirais.
0: Super, Julie. Et puis nous avons également Sylvie sur notre plateau qui va nous parler peut-être si tu as eu lors d'un festival affaire à des moments où il pleuvait beaucoup, où il faisait trop chaud. Est-ce que tu as un petit souvenir, une petite anecdote à nous dire par rapport à ça?
1: Oui, tout à fait. J'en ai une. C'était pendant le festival Vivacité. Excusez-moi, je ne sais plus en quelle année c'était. C'était la compagnie Les Batteurs de Pavés, d'ailleurs, je m'en souviens très bien. Et il faisait très chaud. Pour le coup, c'était pas la pluie. Il faisait vraiment très chaud. Et du coup, ils s'étaient adaptés, en fait, hein. Donc, du coup, ils avaient pu déplacer très rapidement pour trouver un coin à l'ombre. Donc, on avait pu voir la pièce. Bien sûr, on avait un peu chaud. Mais bon, néanmoins, faut aussi faire preuve un peu d'indulgence, de compréhension. Et donc, on voit que, dans la mesure du possible, on fait preuve de la part des professionnels, enfin, les artistes, etc. Ils s'adaptent. Il y a de l'agilité. On fait tout pour que ça puisse se passer au mieux pour tout le monde.
0: D'ailleurs, ça fait plusieurs années qu'à Vivacité, il fait assez chaud, hein, ça se passe beaucoup en journée, et en général, il y a des brumisateurs qui circulent, mais aussi il y a des spectacles où les artistes, on a l'impression qu'on se demande comment ils font, c'est une vraie performance, hein, de les voir au soleil et les spectateurs qui se mettent un peu à l'ombre comme ils peuvent.
3: Je voulais rebondir sur ce que tu disais, Philippe, et sur Vivacité, et je crois que par rapport au changement climatique, ils essaient de déplacer les spectacles de plus en plus sur des horaires matinales.
0: C'est tout à fait exact. Voilà pour le festival Vivacité Théâtre de Rue. Thomas, toi, tu es expert sociologue, mais évidemment, tu as participé à beaucoup de festivals. Tu es un adepte des festivals de musique, de théâtre également. Est-ce que tu peux nous apporter un point de vue par rapport à ces changements climatiques?
2: Oh là là, quoi dire, c'est extraordinaire comme question, c'est abyssal, je dirais. Après l'évolution de tout ça, ça va être oui de soit des déplacés, peut-être on va faire des festivals au printemps plutôt qu'en été, de plus en plus, ou on jouera la nuit, peut-être le matin très tôt, pourquoi pas aussi s'adapter à tout ça. Donc c'est vrai qu'après sous terre, voilà. Donc non, c'est vrai que c'est un monde qui change, quoi. C'est un monde qui change, Philippe. Il faut que tu t'y fasses. Donc peut-être de jouer en altitude, peut-être sur des sommets montagneux, peut-être je sais pas où.
0: Alors on est ici à Rouen, hein, donc à Rouen on peut parler du Rush Festival, et en 2022, je le disais en prologue, il y a eu cet épisode alors qui avait touché non seulement Rush Festival mais également Wheel of Green, où il y a une journée où c'était des pluies diluviennes et ça avait dû être annulé, et je suis pas sûr, mais suite à ça en tout cas le Festival Rush ne s'est plus tenu sur la presqu'île Relais, mais a été dispatché sur une dizaine de jours à différents endroits. Il a perdu un petit peu son origine, c'est-à-dire trois jours successifs avec plein d'artistes, et dont un artiste programmé, en fait co-programmé en tout cas les trois jours. Donc maintenant, ça a changé de formule et on ne sait pas si c'est dû à ces changements climatiques, mais il faut effectivement s'adapter et ce n'est pas toujours évident. On va continuer cette émission toujours autour des festivals qui sont parfois en danger. Alors, on parlait de Solidaise, hein, l'édition a été brutalement annulée cette année par la préfecture de police de Paris en raison d'une vigilance rouge canicule exceptionnelle, hein, puisque ça frôlait, on le rappelle, les 40 degrés. Les autorités craignaient donc une saturation critique des urgences, les secours déjà sous haute tension, les hôpitaux franciliens. On n'a pas parlé de ça, mais effectivement, quand il y a des annulations du préfet, c'est aussi parce que on manque de moyens au niveau des hôpitaux. Toi qui es expert sociologue, peut-être tu peux nous parler un petit peu de cet état de fait, Thomas.
2: Oui, je pense que j'ai vraiment un bagage technique vraiment important sur tout ce qui est question des urgences médicales. Je peux faire un pansement si tu veux, là, un petit bobo. Enfin, faut pas saturer les hôpitaux, saturer les urgences, donc avec des festivals de musique, même si c'est la culture aussi, c'est important, mais bon. Voilà, non, j'ai pas plus de choses à dire.
4: Oui. Je me serais attendu quand même à mieux.
3: Sur la qualité de l'expert en sociologie.
2: Je m'échauffe là pour l'instant.
0: Sur le climat, c'est pas là où tu es le plus à l'aise.
2: Bizarrement, non, je ne sais pas.
3: Ni la santé.
0: Ni la santé non plus.
2: Ça va pas être. Ça va
0: si,
2: pas
0: si, la, si, si, la culture, ça ira. Le même week-end, ça tombait en fait au moment de la fête de la musique, hein, plus ou moins. Il y avait la marche des fiertés. Il y avait des scènes musicales extérieures. Il y avait une grande marche et ça avait été également interdit par la préfecture le même week-end que Solidaise pour les raisons identiques, c'est-à-dire des risques sanitaires liés à la canicule. On a parlé également de Garo Rock, qui est un grand rassemblement. Contraint de s'endetter aussi pour s'aligner sur les tarifs de stars américaines. Alors là, on va parler un petit peu de tout ce qui est lié à l'économie.
2: Parce que là, j'ai vraiment une grosse expérience dans l'économie autour des festivals. Pareil, ça va être aussi, c'est un sujet...

0: Vous écoutez toujours l'émission et le spectacle continue en diffusion chaque premier samedi du mois à l'antenne de Principe Actif et le troisième samedi du mois sur Radio HDR. Nous sommes en train d'évoquer, moi et mes invités, comment se portent les festivals d'été, ceux qui résistent, ceux qui se mettent en pause ou ceux qui disparaissent. Pas très loin de Rouen, Rock in Évreux a tiré sa révérence cette année, en 2026, suite à des pertes financières successives insurmontables au désengagement partiel des partenaires locaux. Je ne reviendrai pas trop sur ce festival ébrouissien que personnellement je considère plutôt comme une animation de la ville plutôt qu'un événement à identité forte comme le fut le rock dans tous ses états que tu as bien connu Thomas à l'époque avec un écho national qui était relié par des médias comme les Un Rock ou Télérama et dont certains spectateurs venaient de loin pour y assister. Je me souviens à la gare d'Évreux, on voyait souvent des Parisiens arriver avec leurs tentes parce que la programmation n'avait pas la même saveur que dans d'autres festivals. Un petit souvenir sur le rock dans tous ses états puisque Thomas tu as participé à pas mal d'éditions à l'époque.
1: Je sais pas, c'était le dernier événement de ce festival mythique, c'était le concert de Massive Attack, je me souviens bien.
0: Alors, il y a eu Massive Attack, il y a aussi des groupes, je crois un groupe américain de hip-hop aussi qui ne voulait pas quitter la scène, je me souviens à la fin.
1: Ah bah c'est des musiciens, des membres du Wu-Tang Clan, donc c'est un groupe de rap mythique américain qui était, oui, qui voulait pas quitter la scène, pourtant en plein milieu de ouais, d'Évreux, c'était marrant quoi, ils vendaient leurs CD, voulaient vendre leur petite production et voilà, donc ils continuaient, ils lâchaient pas, donc c'est assez, oui, historiquement, oui, c'est vrai que ça, je m'en souviens.

0: continue.
1: Maintenant, on va évoquer les festivals qui ont un réel intérêt, plutôt que rock inœuvreux, qui ne sont pas des copier-coller d'artistes, et qui pourtant se retrouvent fragilisés. Alors, le festival Chorus, que Thomas, tu connais également, puisque tu le couvres chaque année avec moi, il va faire une pause l'année prochaine. C'est un festival qu'on voit chaque année à partir du printemps, révélateur d'artistes émergents. Et j'ai eu l'écho par l'ancien directeur du festival Les Primeurs de Massy, qui met également des nouveaux talents en valeur, que le festival Chorus pourrait même ne plus jamais revenir. On verra donc ce qu'il en sort les années prochaines. Autre disparition cette année, le festival Jazz à la Défense, donc là je parle surtout aux Parisiens, aux Franciliens, où seul le prix Révélation a été maintenu cette année, et pour des raisons budgétaires, cette fois le département envisage de ne reconduire ces festivals Jazz à la Défense et Chorus, mais en alternance une année sur deux. Donc on va suivre cela attentivement. Paris Jazz Festival est allégé depuis quelques années maintenant, c'est un festival qui a lieu l'été, et qui a fusionné avec Classico Vert et Pestacle, ce sont des spectacles pour les enfants. Thomas, est-ce que tu as des artistes en tête que tu as pu découvrir, notamment au festival Chorus, hein, un festival révélateur de nouveaux talents, festival Chorus?
2: Waouh, là tu me sèches un peu tout de suite là, en tant que sociologue expérimenté de terrain, bon, principalement.
1: Bon, pour ma part, au festival Chorus, j'avais découvert cette année, en 2026, le duo électro incroyable Martha. Et je pense que je vous en reparlerai dans une prochaine émission très très prochainement. En tout cas, moi, ce qui me concerne sur le festival Chorus, j'ai pu entendre les débuts du chanteur Nosfell ou Rover. Et puis, il y a quelques années, il y a eu la chanteuse Isolt. Il y a eu Molécule en acousmatique 360, c'est-à-dire qu'on circulait autour de la scène. Il y a eu le groupe Catastrophe, le groupe Terre Noire et beaucoup d'autres que j'ai découvert qui commençaient à peu près leur carrière à ce moment-là.
2: On fait une super carrière, c'est tous ces groupes, hein, qui continuent à jouer, à écumer les scènes.
1: Isolt a fait notamment la clôture des Jeux Olympiques il y a 2 ans.
2: Tout à fait, qui a eu une victoire de la musique, en tout cas, ou qui a été nominée. Et puis Catastrophe aussi, Molécule qui a travaillé, qui a fait beaucoup de musique de film aussi, qui fait un projet au pôle Nord, qui était parti donc avec sur un bateau pendant.
1: Il y avait un studio sur un bateau.
2: Ouais. Ça date un petit peu maintenant, c'est une petite dizaine d'années tout ça, mais c'est vrai que ça. Non, c'est des artistes exceptionnels, et c'est vrai qu'il y a encore des noms encore cette année, mais malheureusement ce festival apparemment tire ses révérences, comme tu dis. Et...
1: En tout cas, ne sera qu'une année sur deux. Voilà. Bon, on va suivre ça. 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
1: Voilà, nous sommes toujours en présence de Thomas, Julie, Sylvie pour aborder un petit peu les festivals d'été parce que j'ai trouvé, enfin je pense qu'on en avait discuté Thomas et moi, en tout cas qu'il y avait beaucoup de festivals annulés ou en tout cas en pause ou qui parfois disparaissaient complètement. On a parlé donc de Chorus Festival, hein, c'est un modèle public-privé parce que c'est quand même financé par le 92, le département, et donc ils ont fait le choix finalement de, vu le coût exorbitant de la logistique francilienne, de limiter ce festival à une fois tous les deux ans. Dans la disparition pure et simple, on a Fnac Live qui appartient, qui est un organisateur privé puisque c'est le groupe Fnac Darty. Alors ça, c'est un festival gratuit, hein, gratuit et urbain, et devant la mairie, devant l'hôtel de ville. Donc il y a le coût des infrastructures, de la sécurité, et c'est en plein cœur de Paris. La flambée des cachets des têtes d'affiche, et c'est devenu quasiment intenable pour un modèle 100% gratuit, donc c'est pas évident. On reparlera quand même de festival gratuit puisqu'il y en a un qui est pas très loin de Rouen qui s'appelle Ça sonne à la porte, complètement gratuit, et pourtant ce festival est bien réussi à rester, à résister, je dirais. On va parler maintenant de festivals en pause prolongée ou en restructuration. Je vais vous parler notamment de... Eh bien, on parlait de la Défense Jazz Festival, qui effectivement est en pause une année sur deux. Il y a eu le Foin de la Rue. Je ne sais pas si Thomas, tu connais ce festival au Foin de la Rue. C'est un modèle associatif éco-citoyen en Mayenne, absolument. Et là, donc, ils ont décidé de faire une pause, tout comme le festival à Saint-Roch. Carrière Saint-Roch, une pause forcée pour repenser un site, puis aussi laisser reposer le tissu associatif, hein, qui a besoin de se reprendre en main pour effectivement essayer d'étudier une proposition viable pour l'année suivante. Alors, plus proche de chez nous, il y a les Bichoiseries, qui se trouvent être un festival normand de taille moyenne, qui est menacé par l'explosion des tarifs des techniciens et de location de matériel. On en avait entendu parler, Thomas, je ne sais pas si tu te souviens, on avait discuté avec le public de Chauffer dans la noirceur, et on était tombé justement sur des rescapés de ce festival des Bichoiseries qui n'avait pas lieu cette année et qui s'était donc replié sur Chauffer.
2: Oui, oui, qui avait dû faire quelques kilomètres, parce que je crois que Bichoiseries, c'est pas à côté, ils étaient...
1: je crois que c'est dans l'Orne.
2: C'est pas à côté donc de la Manche, en tout cas, c'est pas quelques kilomètres quand même, je sais pas, peut-être une petite centaine, non ? En tout cas, qui avait fait... qui était très heureux en tout cas de découvrir, ou je sais pas si découvrir en tout cas Chauffer dans la noirceur, mais en tout cas qui était très content de ce petit voyage en Manche au bord de mer, les pieds dans le sable.
1: Est-ce que Sylvie, toi tu as des noms de festivals ou des voilà qui n'ont pas forcément eu de suite ou qui ont dû s'arrêter ou qui ont dû se mettre en pause?
3: Alors non, à part celui que tu as cité bien sûr tout à l'heure, Rock dans tous ses états, ça a été un peu un regret, hein. J'aimais beaucoup beaucoup ce festival. Bon, à chaque fois c'était un dilemme parce que pendant plusieurs années, pour l'anecdote, c'était pendant Vivacité.
1: Absolument, oui.
3: Donc c'était, fait quoi, Vivacité, Rock dans tous ses états, est-ce qu'on peut combiner les deux? Voilà, c'est principalement celui-ci que je regrette, ouais.
1: Donc, tu faisais le déplacement, alors que Rock in Évreux, je sais pas si tu avais fait le déplacement, non?
3: Jamais, j'y suis jamais allé pour le coup, non.
1: Ouais, donc moi, je peux pas en parler non plus, puisque je ne suis pas allé. Effectivement, là, j'ai fait le choix d'aller à Vivacité, comme beaucoup ici à Rouen. C'est un festival que Julie connaît très bien également, Vivacité, qui avait lieu le même week-end que Rock in Évreux, et donc le Rock dans tous ses états jusqu'en 2016. Julie, une petite intervention?
4: Je dirais que nous c'est pas vraiment représentatif parce qu'on est un petit festival. Le festival à la Folie, c'est plus un festival de quartier.
1: Et c'est un festival gratuit, rappelons-le. Voilà,
4: c'est un festival qui est gratuit pour ouvrir la culture à tous et à toutes. Et tout le budget du festival, c'est des financements publics. Et la ville de Rouen notamment, mais ainsi que le département, et quelques petits financements privés des commerçants du quartier nous ont suivis depuis le début et nous suivent de manière constante depuis 4 ans. Donc ça rend possible le festival et c'est relativement facile de rebondir s'il y a justement une intempérie, parce qu'on a les structures qui donnent du matériel, enfin qui nous mettent du matériel à disposition pour pouvoir rebondir rapidement.
1: Effectivement, on peut pas comparer les petits festivals de quartier, comme tu dis, Julie, et puis les gros festivals, comme par exemple Lollapalooza à Paris, qui a été mis en pause cette année en 2026. Alors cette fois-ci, donc là, c'est un très gros festival qui accueille énormément de public. Et puis les organisateurs n'ont pas voulu le maintenir cette année en raison d'une pénurie de têtes d'affiche internationales. Il faut dire que c'est un festival qui accueille essentiellement des artistes internationaux et qui n'était pas forcément disponible durant la tournée d'été, ou en tout cas pas à un prix abordable. Donc le retour, en tout cas, est prévu pour Lollapalooza en 2027. On va parler des festivals arrêtés définitivement ou ayant déposé le bilan. On parlait de Rock in Évreux avec toi, Sylvie, et Thomas aussi. Et il y a eu Peacock Society. Thomas, je pense que tu en as entendu parler parce que c'est en lien avec Wheel of Green. C'est le pendant techno-électro de Wheel of Green, donc plutôt techno assez exigeante. Alors moi, j'ai pas eu l'occasion d'y aller, mais j'ai souvent regardé les artistes qui y sont programmés. Et là, j'ai entendu dire cette année, fin définitive du format pionnier de la culture club techno de grande envergure, l'arrêt définitif de ce grand rendez-vous des cultures électroniques à l'Est parisien, usé par une concurrence de clubs géants et d'open air gratuits. Alors, ce qu'on peut dire, c'est que Peacock Society a quand même eu lieu en 2026, mais au lieu d'être sur un grand espace en plein air, il s'est rabattu, je dirais, sur des petits clubs autour. Et effectivement, cette forme ne pourra plus avoir lieu à partir de l'année prochaine. Donc, un festival électro en moins. Thomas.
2: Non, mais ça fait penser un peu à ce qui se passe à Rouen avec le fameux festival Rush, justement, où ils déplacent ça dans des petites salles. Et a priori, c'est ça, peut-être en termes d'assurance, de logistique, c'est peut-être plus simple aussi de faire ça dans des petites salles. C'est vrai que là je peux parler en tant que sociologue, hein, ça y est.
4: C'est pertinent et ça fait du bien.
2: Ça va pas durer longtemps, mais ça peut être pertinent quand même. Et puis, donc, je suis très content de ce que j'ai dit, voilà. Merci.
1: Merci Thomas. J'ai envie qu'on parle un petit peu des festivals électro. Vous allez comprendre un peu pourquoi. C'est parce que j'ai l'impression que les festivals électro sont un peu plus en danger que d'autres. Peacock Society, tu dis que ça va être un peu comme Rush, mais j'ai l'impression que ça va carrément s'arrêter. On verra l'année prochaine ce qu'il en est. Mais il y a eu un autre festival, le Maki Music Festival, et là, cette fois, c'est un arrêt définitif. Un projet défricheur en bord de Seine, donc ça c'est plutôt dans la région parisienne, usé par des barrières économiques, et c'était porté par les collectifs La Mamise et Cracky Records. Donc ça, c'est un label électro. Un festival défricheur, hein, je parlais de nouveaux talents tout à l'heure avec Chorus, donc là, c'est vraiment défricheur de nouveaux talents, mais dans le domaine électro. Ces activités vont cesser à cause de l'impasse financière et des petits formats extérieurs. Panorama Festival, donc là c'est l'abandon complet du grand format, on en parlait tout à l'heure Thomas, et ça va être plutôt des petits clubs, voilà, qui vont jouer et non plus une grande salle avec beaucoup de monde. Donc c'est, on a l'impression que les formats de musique électronique vont se réinventer, on va dire, voilà. Et puis je voudrais aussi parler d'un festival que j'aime beaucoup qui s'appelle Docs Art. Qui est un festival électro qui a lieu en même temps que Vivacité d'ailleurs, et c'est un festival électro très étonnant parce que on a l'impression qu'on est dans un technival, alors que non, c'est très très organisé. Et il se trouve qu'en 2026, cette année, comme ce festival a déménagé, il se trouve dans la Manche, mais il a été dans un autre petit village, des riverains se sont plaints et pensaient qu'il s'agissait d'une rêve partie, alors que non, pas du tout. Et il y a eu un effet météorologique qui a conduit le son sur 25 km alentour, et beaucoup de gens se sont plaints alors que les règles étaient tout à fait respectées. Voilà, en tout cas, c'est un festival d'Oxart dont j'espère qu'il va continuer à exister. Voilà, surtout en ce moment où toutes les organisations techno, rêve, technival sont un petit peu surveillées de près, on va dire, Thomas.
2: Tu parlais, alors après il y a d'autres festivals hein, que l'électro, mais c'est vrai que puisque tu parlais beaucoup de festivals d'électro-techno, il y a peut-être aussi un tournant autour de la musique techno-électro où on pourchasse toutes les rêves parties, tous les mouvements techno underground, on va dire, pas commerciaux, mais après tous ces festivals, je pense qu'il y a un peu aussi ça, non? Peut-être la musique électronique est un peu aussi vite taxée de mauvaise image, de ramener des mauvais garçons, de la drogue, des choses, hein, des produits. Donc c'est peut-être ça aussi qui fait que tous ces festivals-là sont en danger, non?
1: Oui, tout à fait, Thomas. Eh bien, justement, on va y venir à cette transition et ça sera notre dernier chapitre. Et on va en venir justement au niveau politique, hein, comment tout ça, parce que c'est les préfets en général qui interdisent. Alors Bernard Lubat, je le disais tout à l'heure au début de l'émission, lui, il l'a vu non pas comme une interdiction pour les incendies, mais il l'a vu aussi comme une interdiction politique. Et c'est pour ça qu'il a rebondi sur des petits villages autour de Uzest, et son festival a eu lieu sous un format beaucoup plus recadré, on va dire, mais il a eu lieu cette année en 2026 parce que Bernard Lubat, il a de la personnalité, et c'était d'ailleurs la 49e édition hein, de Estellade des Las Arts. C'est le festival gascon de Bernard Lubat, grand pianiste, batteur, qui accompagnait Claude Nougaro, un très très grand artiste, improvisateur, et on imagine l'année prochaine les 50 ans, ça va être quelque chose dans le petit village d'Uzest. On espère qu'il n'y aura pas d'incendie et que ce festival pourra se tenir, parce que c'est pas évident pour les festivals proches des forêts, notamment. Alors, on va en venir au côté un peu politique. Ça sera le dernier chapitre de cette émission consacrée au festival. Aurillac, c'est un festival de théâtre de rue qui existe depuis très, très, très longtemps. Et depuis 1974, cette mairie, cette municipalité à Aurillac est à gauche. Et là, 2026, c'est passé à droite. Et qu'est-ce qui s'est passé? Eh bien, c'était cerné par des agents de CRS. Il y a eu des fouilles oppressantes, transformant l'art de rue en zone sous contrôle. Le plus grand festival des arts de rue de France a subi un climat de sursécurisation policière. Donc, déploiement massif de CRS, fouilles oppressantes, on l'a dit, dénoncé par des compagnies comme une atteinte à l'espace public libertaire. Donc, ce climat n'est pas sans lien avec le basculement de la mairie à droite, après 50 ans à gauche, depuis 77. Et le nouveau maire a clairement affiché sa volonté de réduire le camping sauvage et de mieux encadrer la tranquillité publique pour 2027. Alors, est-ce que Aurillac va perdre son âme? Thomas, tu as participé à ce festival Aurillac il y a quelques années. Comment peut-on rendre compte de cette ambiance assez incroyable?
2: Bah non, mais c'est un festival, c'est sûr, de plein centre-ville, de rue, donc comme tu dis, théâtre de rue, donc vraiment bah un peu comme Vivacité, évidemment, hein, on arrive comme ça, on a des partout dans plein de petits coins de la ville. Et c'est une jolie ville en plus, hein, Aurillac, faut dire, mais c'est vrai que c'est assez libertaire, parce que c'est vrai qu'on a l'impression d'avoir l'art partout dans les rues, de tous les coins. Après, bon, avec un public de passage, un public parfois de jeunes, un public de jeunes avec un peu un vagabondage, comme on dirait, je sais pas. Donc il y a un peu tout ça qui fait que ils peuvent faire peur, peut-être, j'en sais rien, c'est peut-être ça aussi. Hein,
1: mais c'est vrai que c'est un grand mélange au niveau du public, comme c'est accessible à tous, tout le monde peut y participer.
2: Et c'est vrai que ça dure une semaine, si je ne me trompe pas.
1: Ça dure 4 jours.
2: 4 jours, oui. 4 jours, avec énormément de troupes de tous les côtés de cette ville, et vraiment, et c'est, que ça soit surtout dans la rue, ou dans des petits lieux aussi, je sais pas, il y a des lieux aussi, une espèce d'école, je crois qu'il y avait une école qui accueillait aussi des spectacles, mais c'est vrai que c'est un festival extraordinaire, et bon, en espérant que ça soit peut-être un contexte de cette année qui fasse qu'il y a cette sursécurisation, ou alors est-ce que ça annonce la suite? Donc on va voir, est-ce qu'ils vont pouvoir maintenir un festival avec tout ça, toutes ces nouvelles normes de sécurisation pour l'année prochaine? Ça, faudra suivre de près, quoi. Voilà, j'ai pas de...
1: Bon, le festival a pu se maintenir, hein, c'est pas le souci. C'est juste qu'il y a eu des tensions un petit peu en 2026. Je voulais aborder ça un petit peu dans ce dernier chapitre. Julie, toi, tu avais assisté au festival d'Aurillac en 2022.
4: Voilà, avec justement le grand expert sociologique et d'autres experts et expertes. Ce que je trouve fou à Aurillac, c'est qu'en fait, on dirait que la rue, que l'espace urbain change complètement de configuration et que les règles ne sont plus les mêmes qu'en temps normal et que la rue devient à tout le monde, aux spectateurs, aux spectatrices, aux compagnies et aux artistes. Donc c'est dans les petites rues, dans les grandes rues, dans les cours d'école, sur un hippodrome, dans les stades, et que tout est possible. Ceux qui sont des compagnies associatives et professionnelles et des personnes qui sont amateurs ou amatrices. Donc c'est comme un grand vent de liberté qui souffle sur Aurillac, et le fait qu'il y ait là tout cet encerclement de CRS, c'est comme si de manière violente on remettait une grande règle, une grande norme sur ce festival qui doit, je crois, sa célébrité aussi à ce grand vent de liberté.
1: On peut dire quand même à Aurillac, donc comme à Vivacité d'ailleurs, il y a le in, donc c'est la programmation officielle, il y a le off évidemment, comme dans tous les festivals de rue, mais il y a également le off du off, et moi j'y suis allé plusieurs fois à Aurillac, j'y suis allé deux trois fois, et le off du off, parfois ça va en dehors de la ville, ça va sur les à côté, c'est là effectivement où on a des choses pas très prévues, mais tout peut s'y passer. Il peut y avoir même des petits rassemblements un peu festifs, avec une sorte de marginalité parfois, un peu dans ce qui est proposé, mais c'est tout à fait intéressant et ça fait partie du festival. Et j'ai pu assister à des choses chouettes où quelqu'un faisait avec son seul vélo, il venait de Belgique, il arrivait en vélo sur le festival, et puis il faisait au milieu de la rue, il faisait son show, et puis tout d'un coup, il se mettait à délirer, à jouer, à improviser avec le public, à monter sur les bagnoles, et puis voilà, c'était hyper drôle. Voilà, c'est ça aussi Aurillac, c'est un grand esprit de liberté. On va continuer un petit peu rapidement à parler, pour terminer, hein, je parle des festivals d'été qui sont parfois en danger. Le festival Rock en Seine, qui se tient tous les ans à Saint-Cloud, donc il a pu se tenir encore cette année, mais il est privé cette fois-ci de sa scène Nouveau Talent Île-de-France suite à des arbitrages budgétaires régionaux. Il y a des conflits assez réguliers depuis peu avec les institutions locales qui mènent à la suppression ou à la baisse de financement de sa scène historique Nouveau Talent Île-de-France. Alors, pour petit rappel, il y a eu le groupe de hip-hop nord-irlandais Knee Cap, je ne sais pas si tu connais Thomas, Ce sont des fervents défenseurs de la cause palestinienne et la programmation de ce groupe en 2025 qui a déclenché une crise politique et financière majeure. La région d'Île-de-France a retiré sa subvention historique de 295 000 euros. La ville de Saint-Cloud a quant à elle supprimé son enveloppe de 40 000 euros. Et pourtant, le festival perdure.
2: Mais elle a décidé, non, elle a décidé parce qu'il considérait que c'était irrespectueux en, donc, la position de ce groupe irlandais qui défendait la Palestine et défendait, en tout cas, qui voulait alerter sur ce qui se passait en Palestine là depuis 2023. Donc, la région Île-de-France a décidé de retirer la subvention allouée au festival face à l'intervention de ce groupe qui était donc dans la programmation de Rock en Seine. Donc, ça a été une sanction. Donc, a priori, bon, le budget de Rock en Seine n'a pas été donc totalement, complètement abîmé parce que c'est un festival qui est très important. Mais après, ce qui pourrait arriver pour d'autres festivals moins importants avec moins de budget, s'il y avait d'autres sanctions comme ça pour des positions, parce que c'est des prises de position politiques, et ce qui est bien. Et donc, c'est ça qui est le danger, c'est des festivals plus fragiles qui pourraient s'écraser, s'écrouler parce qu'il n'y a pas ces subventions.
1: Juste par rapport à ce que tu dis, Thomas, ça n'a pas changé. Si, ça a changé parce qu'il y a une scène en moins. Et en plus, la scène qui retire, c'est la scène justement des nouveaux talents, la scène région Île-de-France. Donc, au lieu d'avoir 5 scènes, il n'y en a plus que 4. Alors, peut-être que ça ne parle pas à beaucoup ceux qui ont été à Rock en Seine. Nous, on y a été beaucoup de fois, Thomas et moi. Et c'est là où j'ai découvert quand même Wes Stéphane, qui est un super artiste électro. Jeanne Haddad a joué la première fois sur cette scène Île-de-France, la petite scène, hein, vraiment Île-de-France, avant de jouer sur la grande scène quelques années plus tard. Donc, pour moi, c'est quand même un souci qu'un festival n'est plus la scène d'artistes émergents. On parlait de Chorus tout à l'heure qui ne sera là qu'une année sur deux. Pour moi, les festivals, c'est surtout aussi faire découvrir des groupes.
2: Non, c'était juste par rapport au fait qu'un festival comme Rock en Seine a une telle puissance financière. C'est ce qu'ils ont dit. Ils ont dit que ça ne les empêchait pas de réaliser leur spectacle, leur festival presque de façon intacte, même si, comme tu dis, oui, il y a cette fameuse scène des nouveaux artistes qui est importante et qui devrait, malheureusement, en tout cas, qui n'aura pas lieu cette année. Et c'est dommage, mais ça ne met pas en danger le festival en lui-même, ça que je voulais dire. Mais après, bien sûr que c'est grave qu'il n'y ait plus de scène pour les artistes émergents, évidemment, comme tu dis. La scène Île-de-France.
1: On va juste en deux, trois mots dire, on parlait d'autres festivals. Et Vauvert Jazz Festival, c'est un festival de jazz qui a lieu dans le sud de la France. Et cette année, il y a eu des tensions, encore une fois, suite au changement de mairie. Donc des coupes budgétaires municipales, des pressions politiques sur la ligne artistique. Donc là, ça commence à devenir un petit peu compliqué. Donc victime de coupes budgétaires ciblées de la part de la municipalité qui a basculé politiquement et qui a remis en cause donc la dépendance de sa ligne artistique. Vauvert Jazz Festival a eu lieu cette année, mais attention, qu'est-ce qui peut se passer les années suivantes à surveiller. Marvelous Island, pardon, c'est un festival de musique électronique en Île-de-France et cette fois-ci, on leur interdit les scènes de nuit en plein air. Donc ça, c'est une interdiction des autorités préfectorales. Donc c'est un festival de musique électronique à la base de loisirs de Torcy, donc dans l'Est parisien, et qui a été frappé par l'interdiction préfectorale qui les oblige à couper le son en plein air à partir de minuit. Donc là, effectivement, ça change un petit peu d'ambiance hein, parce que si le festival n'a pas lieu la nuit, eh bien le public va peut-être changer. Si c'est un, voilà. Et encore la musique électronique.
2: Encore la musique électronique qui est visée. Donc même si c'est pas une rave party illégale ou en tout cas avec de la techno, peut-être de la musique peut-être plus obtus comme les styles de musique dans l'art techno et compagnie. Mais tu vois, c'est encore. Ou pardon, monsieur, on se vous voit peut-être. Je sais plus si on se voit. Mais tant que docteur. Oui, pardon. Maintenant, on s'attaque de plus en plus à des courants musicaux alternatifs. Et ces festivals qui sont parfois fragiles, encore comme je disais, par rapport à d'autres grands festivals qui peuvent se passer de certaines subventions, des festivals émergents qui font vivre des artistes émergents, font connaître des artistes émergents, se retrouvent en difficulté parce que, oui, il y a plein de, alors on peut trouver des exemples, pas des exemples, mais des excuses pour, comme là, on peut dire, c'est la canicule, des dangers incendies, c'est, je sais pas quoi, les attaques de criquets, enfin bon, on peut trouver toujours plein d'explications, hein, mais d'excuses, mais c'est vrai que ça, on ferme des ouvertures, des possibilités de faire des festivals où il y a de la liberté créative, musicale, comme Aurillac avec tous ces artistes non reconnus qui ne sont pas des grandes compagnies, mais qui quand même se font connaître justement dans le off du off, par exemple, comme tu disais, vous disiez. Non, c'est grave, c'est grave.
0: Rediffusion d'une émission Principe Actif. Une rediff, quoi.

0: Nous sommes toujours autour de la table, il y a toujours nos invités, Thomas qui vient de parler à l'instant, Julie, la co-directrice du festival à la Folie, et puis une spectatrice qui va nous donner son point de vue, Sylvie, et puis Tess également, qui était spectatrice de certains festivals. Est-ce que Tess veut nous parler d'un festival en particulier? Tous les festivals. Alors Tess vient ici au micro, tu es notre invitée surprise en fin d'émission. De quel festival veux-tu nous parler?
1: De celui de maman.
0: Alors c'est le festival, il s'appelle comment?
1: Le festival à la Folie.
0: Alors qu'est-ce qu'on peut dire de ce festival? Qu'est-ce qu'il a d'intéressant et de particulier?
1: Les boissons et la nourriture, c'est gratuit.
0: Oui, à condition de participer à la fabrication des... Il y a des barres céréales, c'est ça qu'on fabrique, et ensuite on a le droit de les manger?
1: Oui.
0: Et qu'est-ce que tu as aimé d'autre dans ce festival? L'ambiance apparemment, beaucoup, les bénévoles?
1: Et il y avait mes amis.
0: Ah oui, on peut se faire des amis, on peut... Ouais, ça... il est chouette ce festival, il est très convivial.
1: Oui, il est très très bien pour les enfants. Il accepte les mamans, les papas, les mamies, les papis, les tontons, les tatas, les cousins, les cousines.
0: Il y a des spectacles pour les enfants, tu en assistes à quelques-uns de spectacles pour les enfants?
1: Oui, mais je ne sais plus lesquels, mais j'en ai assisté.
2: Est-ce que tu es bénévole aussi? Est-ce que tu connais les bénévoles du festival?
1: Oui, comme Bénédicte.
0: Ça consiste en quoi ton travail de bénévole?
1: Par exemple, distribuer les flyers.
0: Ah oui.
1: Du festival.
0: Avec une très belle affiche en 2026. Hein.
1: Oui.
0: Ça représente quoi l'affiche?
1: Moi, je sais pas, c'est ma maman qui le sait.
2: C'est un visage?
1: Oui, c'est un visage avec des très longs cheveux bleus.
2: Voilà, le visage d'une femme qui réfléchit à plein de choses.
1: Oui.
2: Qui crée.
1: Oui.
2: Voilà.
1: Je crois qu'elle a les yeux fermés.
2: Oui.
0: Peut-être qu'elle est en train de rêver à plein de choses.
1: Oui, peut-être.
0: Donc un très beau festival à la Folie, voilà, qui a lieu tous les deuxièmes week-ends du mois de septembre.
2: Là, ça fera la quatrième année, 12-13 septembre.
0: Voilà. Et bien justement, c'est les festivals qui résistent, ça va être la conclusion de notre émission. Les festivals qui résistent, eh bien le festival à la Folie, qui dépend quand même des subventions, on le rappelle, mais qui est libre d'entrée, donc gratuit, et qui, grâce à ses bénévoles, est là, est présent et propose plein de belles choses, du théâtre, de la musique.
2: Alors je sais pas, Philippe, si je vais révéler des noms, parce que ce serait faire du favoritisme, alors que toutes les compagnies sont égales au festival. En tout cas, il y a 16 compagnies qui seront présentes, avec du théâtre, de la danse, de la musique, du clown, avec des temps forts comme le bal du samedi soir. Donc il y a un bal sur la place de la Fraternité, parce que le festival est place de la Fraternité dans la rue Saint-Julien, quartier Saint-Julien à Rouen. Donc 16 compagnies, spectacles vivants et aussi des différents ateliers.
0: Eh bien c'est super, c'est très alléchant ce programme. Merci beaucoup Julie, merci beaucoup Sylvie.
3: Merci Philippe.
0: Voilà, spectatrice qui sera là, j'imagine, au Festival à la Folie.
3: Ah, je ne le manquerai pas, non, j'y serai, oui, voilà. Et je serai même bénévole.
0: Eh bien voilà, c'est encore mieux. Et puis Thomas d'ailleurs qui va venir aussi.
4: Bien sûr, en tant que docteur sociologue, hein, je tiendrai la buvette.
0: Oui, c'est très logique tout ça. Julie?
2: Et c'est vrai que Thomas a raison, hein, il a rappelé, il y a une buvette, et il y a à manger, il y a de quoi voilà, se maquiller, il y aura du maquillage ambulant aussi, des dégustations de légumes, et puis vous, Philippe, sur place aussi.
0: Il y aura un stand Radio HDR, absolument, ça c'est la nouveauté de cette année, où on sera en direct, hein, c'est-à-dire qu'on va effectivement... rendre compte de ce festival avec des invités en direct, ça sera le samedi.
2: Exactement, Philippe. Et juste pour découvrir la programmation complète du festival à la Folie, vous pouvez aller sur le site de la compagnie Godess en Godasse ou sur notre page Facebook.
0: Là, vous avez même les belles photos des années précédentes et puis toutes les informations pour cette année.
2: Voilà.
0: Voilà, on se quitte avec quelques sons pris au festival Ça sonne à la porte, qui a eu lieu à côté d'Évreux au mois de juin 2026. Bonne fin d'émission à tous. Et puis merci à vous tous, merci Sylvie.
3: Merci Philippe.
0: Merci Thomas.
4: Merci, quel bémol, Philippe. Je voulais revenir sur les refs.
0: Merci Julie.
2: Merci Philippe.

0: On va profiter de la présence du directeur du festival et le fondateur. Bonsoir à toi, Jérémy. On dit bonsoir à ce temps-là.
1: Hello.
0: Salut, Jérémy. Monsieur Jérémy Tomzik, s'il vous plaît, en plateau, ça fait plaisir.
2: Quelques questions concernant ton choix des artistes. En fait, comment tu fais? J'ai l'impression que tu écoutes beaucoup les artistes sur scène. En fait, ouais. C'est ce qui t'intéresse, si j'ai bien compris.
3: C'est ça. En fait, j'essaie de me déplacer le plus possible et d'aller voir des artistes en concert. Alors, je fais de la musique moi-même. Du coup, ça me permet de tourner pas mal et de découvrir des choses. Et c'est hyper important, en fait, de voir les artistes sur scène, parce qu'aujourd'hui on peut faire un peu ce qu'on veut sur un album, et moi ce qui m'intéresse, c'est vraiment comment ils vont défendre ça sur scène, quoi.
2: Tu hésitais notamment sur Yamé, et puis tu l'as vu dans une vidéo récemment avec des artistes, et tu dis ah oui, c'est sur scène ça.
3: Ouais, c'est ça, Yamé. En fait, ça fait deux ans, je crois, que je suis un petit peu le projet et que je me dis tiens, ça pourrait être chouette. Et ce genre de projet, même si ça explose, si ça marche super, s'il y a beaucoup de fans et que c'est super, moi si c'est en DJ set, ça m'intéresse beaucoup moins. Et je me suis rendu compte effectivement il y a quelques mois que bah non, ça tourne avec des vrais musiciens derrière, que ça joue, que ça chante. Lui, il est musicien également, et là je me suis dit ouais, en fait il a tout gagné. Moi, mon but, c'est pas forcément de faire venir des artistes que les gens ont envie de voir ou parce qu'ils ont vu à la télé ou entendu sur des grosses radios. L'idée, c'est qu'ils se prennent une claque, en fait.
2: Donc la prod, c'est une chose, la manière dont c'est produit, et puis après il y a la manière de rendre compte sur scène pour
3: ouais,
2: un artiste. D'accord. Donc effectivement, toi tu es toi-même artiste, donc j'imagine tu fais aussi d'autres festivals en tant qu'artiste.
3: J'essaie de me déplacer le plus possible, ouais. Je vais voir beaucoup de concerts dans l'année, en fait je me déplace le plus possible. Tu vois, je suis allé au Bis de Nantes cette année, je suis souvent au 106, parce que la prog est quand même très très chouette.
2: Ah bon, ouais.
3: Et bah, voilà, le plus possible j'essaie d'aller voir les artistes en live. En fait, on peut être vraiment surpris, alors dans les deux sens. Mais des fois on se prend des claques et on se dit j'aurais pas du tout misé là-dessus, mais en fait c'est génial, quoi. Là il y a un groupe ce soir qui joue très bientôt d'ailleurs, qui s'appelle Trix. Je les ai découverts au Bis de Nantes. C'est une énorme boucherie, vous allez voir. Ils ont fait leur balance tout à l'heure. Tous les bénévoles passaient devant moi en me disant waouh, mais c'est vachement bien ça. Je dis bah ouais, vous allez voir.
2: Comment dire par rapport au son sur scène? Donc toi, ce qui t'intéresse, c'est que ça joue, qu'il y a des musiciens, c'est ça? Que par exemple Oxmo Puccino, je crois qu'il y a il y a un batteur, il y a des.
3: Ouais, c'est ça. Oxmo, ouais. Il est super bien entouré. C'est que ouais. Des tueurs derrière.
2: Ouais.
3: Moi, c'est ça qui m'intéresse. Alors après, je te dis ça, et pendant qu'on discute, il y a Annabella Hawk qui est en DJ set sur la scène A, avec voilà, elles sont deux sur scène et ça envoie. Donc en fait, il y a pas de règle.
2: Enfin, oui, vois, oui, moi, effectivement, ça n'empêche pas.
3: Je suis musicien et j'aime voir des gens faire de la musique en vrai, mais. Encore une fois, il n'y a pas de règle, et Annabella Hawk, c'est mortel comme ça aussi.
4: Ouais. Le truc qui s'adresse à toute la famille, en fait. Moi, j'ai des ados à la maison, elles ont repéré leur truc, elles se sont dit, c'est ça qu'on veut voir. Ça parle à des ados, ça parle à des parents, et à chaque fois, il y a quand même une finesse de programmation. Enfin, il y a quand même une philosophie de s'adresser à toute la famille.
3: Ouais, le but, c'est que tout le monde puisse s'y retrouver un moment.
4: Mais même se croiser sur les mêmes concerts, en fait.
3: Bah, c'est ça. Si en plus, ils peuvent se retrouver, en fait, il se passe des choses. Même moi, je n'anticipe pas, quoi. C'est-à-dire que des artistes comme, par exemple, bah, mon papa, qui était sur le festival l'année dernière, a pris une baffe sur Hippocampou. Et je ne l'avais pas vu venir, en fait. Tu vois, ce truc-là, je m'étais dit, ouais, Hippocampou, ça va parler aux jeunes, ça va parler aux trentenaires, aux quarantenaires, quoi. Alors, mon papa, il a plus de 60 ans, et il me parle encore du concert d'Hippocampou, quoi. Donc... Il y a des choses qui sont imprévisibles, et c'est ça aussi la magie de la musique live, quoi.
4: Mais il y a une vision quand même de vouloir traverser les générations à travers la programmation. Ou alors c'est un hasard. Tu peux pas nous faire croire que ça marche à chaque fois sur du hasard.
3: Non, je pense pas que ce soit un hasard. Moi j'essaye, moi je suis un mec sympa, et j'ai envie que les gens soient contents de venir, et j'ai envie que tout le monde puisse se dire ouais, j'ai envie de venir parce que moi il y a cet artiste là que j'ai envie de voir. Pour moi, si le mec il vient parce que il a un artiste en vue, bah c'est gagné. Et moi après, mon but, c'est ok, tu viens pour voir Triggerfinger ce soir, d'accord, mais attends, va voir ce qu'il y a juste avant et juste après, et à mon avis ça va te plaire aussi. Et en fait souvent c'est comme ça que ça se passe. Moi je croise plein de gens dans l'année qui me disent ah, j'ai découvert ça à Sasson l'année dernière ou il y a deux ans, et depuis c'est dans ma playlist, j'écoute ça tous les jours. Bah moi c'est gagné, en fait c'est exactement le but.
4: Enrichir sa playlist en venant sur Sasson à la porte, c'est ça le combo gagnant. Philippe, tu voulais revenir sur la programmation. Je crois.
2: Ouais, bah, y a plein de choses. Alors effectivement, on parlait de multigénérationnel, enfin, parce que y a des groupes, notamment pour les enfants, Captain Parade le samedi, c'est un peu la tradition, j'ai l'impression. Il y a un moment où c'est fait pour le jeune public, il y a la chorale des collèges, puis après il y a des groupes FFF, Oxmo Puccino, qui sont un petit peu plus anciennes générations, puis les nouveaux talents, donc Yamé notamment. qui va jouer ce soir. Et puis il y en a qui reviennent, Michel Hubert qui a fait un peu ses premiers pas ici et qui sera de retour demain samedi. Voilà, on peut parler un petit peu de tout ce qui va se passer ces trois jours en plus cette année, c'est incroyable.
3: C'est ça, ouais. Michel Hubert, son premier concert, c'était Assassin à la Porte, effectivement. Et c'était un sacré pari, c'est-à-dire que quand le mec m'a contacté, ils m'ont envoyé des vidéos qu'il faisait dans son sous-sol, tout seul, avec des boules à facettes pourries et des trucs complètement loufoques. Et en fait, pour l'histoire, Michel Hubert, j'ai été harcelé sur les réseaux par une communauté de fans de Michel Hubert qui m'ont tous envoyé des messages, faut faire jouer Michel, on veut voir Michel. Et du coup, au début, on s'est dit, tiens, c'est rigolo, on a été écouté une fois, je me dis, ouais, c'est ok, c'est un truc un peu farfelu, mais voilà, je suis passé à autre chose. Et en fait, tous les jours, toutes les semaines, tous les mois, j'ai reçu des trucs sur Michel Hubert, j'ai fini par retourner écouter, je me suis dit, moi, qu'est-ce que c'est que ce truc? Et effectivement, je me suis dit, tiens, il y a peut-être quelque chose. Je l'ai contacté, on a discuté. On s'est dit vas-y, on lance le truc. À partir du moment où moi je lui ai dit t'es programmé sur Sasson, il m'a dit ok, j'arrête tout, je bosse tous les jours jusqu'au festival. Il est resté plusieurs mois et il dit je monte un show, finalement je vais avoir quelqu'un pour être derrière les platines, moi je vais plutôt danser et faire des trucs. Et je me suis dit mais qu'est-ce que tu fais mec? En fait j'ai eu peur, j'ai failli annuler sa venue. En fait je lui ai dit mec, à mon avis tu vas te planter. Là on avait une scène, à l'époque la scène C qui était une scène électro, je me suis dit tu vas te planter. Il voulait venir avec des danseuses, il me parle d'un truc. Et en fait jusqu'au dernier moment j'ai dit bon bah vas-y, on y va, mais j'avais un peu le doute, quoi. Et quand ça a commencé, j'étais devant et je me suis dit, ça passe ou ça casse, quoi. J'avais peur que les gens se barrent, que les gens comprennent pas. Et en fait, au bout de deux minutes, il a embarqué tout le monde. Et voilà, après, on connaît la suite de l'histoire.
4: Et là, jusqu'à le mettre sur de l'action culturelle, cette année, il emmène la chorale.
3: C'est ça, il emmène la chorale.
4: Ça veut dire qu'on part quand même d'un truc où tu sais pas, où tu flippes à moitié. Et là, il emmenait carrément ces 900 élèves qui vont chanter, quoi.
3: Imagine la tronche des profs, ouais, quand je leur ai envoyé. Bon, bah voilà l'artiste qui va faire la chorale avec vous cette année. Alors les profs, et puis les profs qui doivent rendre des comptes au directeur.
4: À l'académie,
3: imagine,
4: tout ça.
3: Imagine, à l'académie, ouais. Et en fait, dès la première intervention, ils sont tous venus me voir. Enfin, j'ai eu des messages, des trucs, ils m'ont dit non, mais en fait, c'est un génie, c'est super, et on va s'éclater. Et là, j'ai encore plein d'élus qui me disent on a vu les vidéos avec Michel Hubert, mais ça va être fou. Tu vois, le maire de Grosseuvre m'a demandé s'il pouvait avoir un petit moment pour aller remercier Michel Hubert pour ce qu'il faisait avec les chorales et tout. Enfin, c'est en train de devenir un phénomène, quoi.
2: Faut voir les vidéos hilarantes qu'ils posent sur les réseaux sociaux, effectivement.
3: Ouais, ils ont fait une vidéo du coup avec le département, ils ont fait un clip. En fait, ils ont fait l'hymne du festival Ça sonne à la porte. Donc voilà, je crois que ça s'appelle Ding Ding Toc Toc, un truc comme ça. Et il y a une vidéo qui est très très marrante. Et voilà, il va chanter ce morceau-là avec 900 collégiens derrière lui.

0: Salut, c'est Vénus Inonde. Bonsoir à tous, bonsoir les carisseurs, toujours présents.
1: Oui, toujours présent.
0: Allez,
1: mardi sur deux, on y arrive.
0: Sur deux, oui, c'est possible. Et oui, notre petit instru est aussi en forme d'hommage, mais on va en reparler après. Parce
1: dommage,
0: que...
1: dommage.
0: Non, c'est pas dommage, c'est un hommage.
1: Oui, mais dommage qu'il soit mort.
0: Un hommage à Cheetahchrome qui vient de nous quitter la semaine dernière, oui. Enfin, c'est tout récent, Cheetahchrome, ça vous dit un truc dans les Dead Boys. Et avant les Dead Boys, il sévissait aussi dans ce groupe, Rocket from the Tombs, et dans lequel il y avait aussi un petit gars qui s'appelait David Thomas, et qui après a fait...
1: Et bien, Père Ubu. Ouais.
0: Père Ubu. Donc,
1: tous ces gens-là étaient de Cleveland, c'est ça?
0: Exactement, exactement. Alors, désolé pour la qualité du son, parce qu'il y a très peu d'enregistrements de cette période des Rocket from the Tombs. Là, c'est un live qui date, attends, je regarde mes notes, parce que de 74, mais qui est sorti en 2015 sur disque. Et le son, effectivement, est un peu brut, on va dire.
1: Bon, oui. Mais le groupe aussi était bon.
0: Le groupe.
1: Il est qualifié de proto-punk souvent. Donc,
0: Tout à fait, tout à fait. Ben oui, c'était la grande époque du proto-punk. Bon, après, il y a les débats, ceux qui remontent jusqu'à 1960.
1: Ah, bon, on peut remonter toujours.
0: Bon, allez, du coup, pour pas perdre la main, ben, je vous passe le tube quand même des Dead Boys. S'appelle.
1: Pardon, Sonic Reduce.
0: Oui, bravo, tu suis. C'est marrant, je t'entends pas. Mais Sonic Reduce, qu'on a pu entendre.
1: Monte le son.
0: Qu'on a pu entendre.
1: À la soirée punk.
0: À la soirée punk, les 40 ans du punk. Je pense la deuxième soirée, si je ne m'abuse, de décembre.
1: La deuxième soirée de décembre.
0: De Vénus, la soirée à thème. Et c'était mon fils aîné qui faisait la basse sur ce morceau.
1: Ça.
0: Allez, allez les Dead Boys, Sonic Youth.

0: Et oui, c'était les Dead Boys avec Cheetah Chrome qui nous a quitté la semaine dernière, hein, comme dit un vieux pote à moi, un pote de 45 ans qui fait un genre de chronique.
1: T'as des potes jaunes?
0: Notre jeunesse.
1: Ah non, ça fait 45 ans que vous êtes potes, ou c'est, oui, il a voilà. 45 ans.
0: Non, c'est un pote de 45 ans. Oui, depuis 45 ans. Comme il dit dans sa chronique, notre jeunesse fout le camp, et ouais, ça ressemble à ça quand même, non?
1: Comment ça? Tu crois qu'elle a foutu le camp?
0: Oui. Bon.
1: Bah, je l'ai cherché l'autre jour, oui, je l'ai pas trouvé, c'est vrai. Et ça, c'est sorti, oui, c'était quoi, 78?
0: Ouais.
1: Voilà, on va reculer un tout petit peu.
0: Ah.
1: 76. Et on va passer un tube dans un groupe qui s'appelle les Nerves.
0: Bon. Je suis sûr qu'il y a...
1: Enfin, ils ont fait que des tubes, en fait, ce groupe.
0: Je suis sûr que les gens connaissent plus la reprise qui a été faite par...
1: Oui, bah oui.
0: Mais...
1: Par une jeune fille qui s'appelle Debbie Harry, au sein du groupe Blondie. Et ouais, les Nerves, ils avaient sorti, bah, de leur vie, ils ont sorti un EP. Voilà, 4 titres.
0: Ouais, mais des tubes.
1: Des tubes, et après, ils sont partis dans plein de groupes. Il y a Jack Lee qui a écrit, qui a fait une carrière solo. C'est peut-être celui qui a fait moins de disques après. Et c'est lui qui a écrit Hanging on the Telephone, en fait. Et après, il y a eu Paul Collins qui joue encore, et Peter Kes qui joue encore aussi. Qui a créé, il y a eu The Beat, Paul Collins, et il y a eu Les Blimsolls, Peter Kes.
0: Oui.
1: Ouais, c'est des gens qui ont... Pas rigoler. Hein. Dans ce groupe, il y avait plein de gens très bien.
0: Notre jeunesse.
1: Et donc, on s'écoute Hanging on Telephone.

0: Voilà, c'était Hanging on the Telephone, mais bon, j'ai pas besoin de vous le dire, je pense.
1: Bah non, c'est imparable. Voilà, voilà. Bon, ben, je pense qu'on va changer un petit peu de genre, mais alors, carrément, on va du côté de Baltimore. Ça vous dit un truc, ce bled, ouais ?
0: Oui, un peu.
1: Ouais, ouais. Ah, tiens, je fais un aparté, ça me vient comme ça. Si vous avez jamais vu cette série, s'appelle The Wire en français, s'appelle Surécoute. Regardez, c'est trop bien, trop bien, trop bien. Bon, ça se passe à Baltimore.
0: Mais ça se passerait à Baltimore.
1: Voilà, voilà. Bon, ça n'a rien à voir, pardon. Ça n'a rien à voir. Ce groupe s'appelle Slot, ils sont deux. Un homme, une femme. La femme chante. L'homme fait de la basse. Il y a une boîte à rythme et ils arrivent à faire beaucoup de bruit avec tout ça. Mm-hmm. Et ouais, on parlait de, entre nous tout à l'heure, bien avant l'émission, du fait que les chanteurs ne chantaient plus forcément.
0: Qu'est-ce qu'il a dit ? Attends, c'est toi qui as dit ça, non ?
1: Non, c'est toi.
0: Non, je t'ai parlé d'un chanteur qui chantait pas vraiment.
1: Oui.
0: Enfin, c'était plutôt parler que chanter.
1: Voilà. Et donc, ouais, vous en aurez plusieurs ce soir. Ça s'appelle Slot et ils viennent de sortir un album, c'est tout récent, du mois de septembre. Là, et ben, j'ai beaucoup aimé ce qu'ils faisaient. Bon, ok, il y a de la basse, d'accord. Ça s'appelle Jewelry.

0: n'y aurait pas un peu de fuzz sur cette basse?
1: Ça grésille un peu derrière.
0: Oui, oui, c'est le principe.
1: Il y a un truc qui grésille, je te dis. Bon, on va s'écouter un truc plus calme, non?
0: Ah, allez, vas-y.
1: En fait, c'est un petit 45 tours que j'ai acheté à Rockin' the Barn, si vous voulez tout savoir. Barnet, enfin le disquaire de Vernon. Et c'est un 45, c'est un. Comment on appelle ça? Ça y est, j'ai oublié.
0: Un split. Oh, un split, putain, ouais. Allez.
1: Donc, il y a deux. Un split, c'est le principe, c'est un groupe par face. Donc, il y a le The Vaseline. Et c'est un titre qui s'appelle Dying for It. Et en fait, c'est un de leurs titres. Et en face B, il y a The Postic, qui est un groupe gallois que je ne connaissais pas du tout et qui reprend aussi ce titre, en fait.
0: Ouais, c'est un split spécial parce que des fois, les splits, les titres sont différents. Mais là,
1: oui,
0: en plus.
1: Là, c'est le même titre.
0: C'est le même titre par les deux groupes, quoi. Mm-hmm.
1: Oui, il y a des splits. Bon, après, les gens, ils font ce qu'ils veulent. Hein. J'ai des splits aussi où il y a un groupe qui reprend l'autre, en fait.
0: Donc tout est possible.
1: Tout est possible, oui. Dans n'importe quoi. J'ai même des 45 où c'est la phase B. C'est un 45. Comment ça s'appelle ce groupe? Merde. Un groupe punk français. Oh là là.
0: Les indices sont ténus.
1: J'ai que celui-là. Et je crois qu'il est danger ou quelque chose comme ça. Dans ce coin-là. Et le titre de face B, c'est Joël et face B. Et en fait, il n'y a rien, c'est pas grave, il n'y a même pas une gravure, rien du tout.
0: C'est bien joué.
1: Donc, on va s'écouter Dying for It par The Postix.

0: Ah voilà, à ton tour.
1: J'y vais. Allez, je vous emmène en Angleterre, du côté de Redford. Vous connaissez forcément ce bled. Non, moi non plus.
0: Je vois pas trop.
1: En fait, c'est un gars, il s'appelle Rum Lad. Enfin, c'est son nom de scène. Donc, Rum, déjà, c'est bien. Lad, c'est pas mal non plus. Issu de trucs street punk et tout. Mais et il fait des trucs un peu différents maintenant. Il vient de sortir un single. Et j'ai trouvé ça vraiment cool avec une petite vidéo trop marrante. Allez, chercher Rum Lad. Et ça s'appelle Contender. Et ouais, il a transformé son truc par rapport à tout ce qu'il faisait avant. C'est parti.

0: Ram Ladd, je vous recommande d'écouter ce qu'il a pu faire. C'est assez, des fois marrant, des fois vénère, ou les deux en même temps d'ailleurs.
1: Bah, c'était vénère.
0: C'est marrant aussi.
1: Bon, bah là, on va s'écouter un grand chanteur. On peut le dire. Hein.
0: Un vrai chanteur.
1: Non, j'ai dit un grand chanteur. La personne de Jeffrey Lee Pierce.
0: Ben oui.
1: Alors, c'est pour Tremolo qui est sur la route, là. Parce qu'il a vu le disque, il m'a dit, je connais pas celui-là, machin. Donc, je te le passe, t'inquiète. On va s'écouter un titre qui s'appelle The Devils and the Nigger. Et c'est que des. En fait, sur ce disque, c'est que des titres à la guitare acoustique, en fait. Il y a un peu d'harmonica aussi, si vous voulez. Il est sorti en 2025 sur le label Bank Records, qui est un label du Pays Basque que je vous conseille. Les disques ne sont pas forcément très abordables, mais il y a des choses vachement bien. Et j'ai trouvé ça cet été, pendant les vacances, au Festival de Binic. Il y a tout là-bas.
0: Comme de par hasard.
1: Donc voilà, Jeffrey Lee Pierce, c'est pour faire un petit parallèle avec les Nerves de tout à l'heure, et puis la chanson Hanging on the Telephone, qui avait été reprise par Blondie. Monsieur Jeffrey Lee Pierce a été président du fan club de Blondie.
0: Oui.
1: Il s'est pas peint en blond pour rien.
0: Débile.
1: Voilà. Alors on s'écoute The Devil and the Nigger.

0: Et voilà, Geoffrey Lipiens.
1: Ouais, bah écoutez, Ghost on the Highway de Gun Club, bon, ça ressemble beaucoup, non? Oui. Allez, un petit groupe français quand même, un petit groupe qu'on connaît bien ici, The Scanners, parce qu'on a eu le plaisir de les faire jouer au Spar Festival en juillet dernier, et je viens de voir que, en fait...
0: C'était vachement bien, en fait.
1: C'était carrément bien. Mmh. Et ils viennent de sortir un album, et c'était en juin en plus, juste avant, et j'avais pas vu. Et en fait, ça s'appelle B-Sides and Rarities, donc des phases B, des raretés, dont ce titre qui t'a évoqué quelque chose.
0: Ça m'a pas évoqué, c'est une reprise de The Fall. Toujours.
1: Voilà, et même en disque, c'est vachement bien, les Scanners. Et oui, et en concert, c'était aussi vachement bien. Et ouais, on va s'écouter ça.
0: Oui, très sympathique. Et en plus, c'est un groupe caribe, machin. Ils sont arrivés en retard, ils ont monté tout sur scène. Ça sonnait tout de suite. Et ils sont arrivés, voilà.
1: Le rêve, quand tu fais jouer des groupes, il y a les cases bonbons et il y a ceux qui...
0: Pardon ?
1: Il y a ceux qui arrivent, qui s'installent et qui jouent. Et ça, c'est classe.
0: Allez, oui, qui jouent et c'est vachement bien.
1: Et bah oui, c'est pas le tout.
0: En plus.
1: Allez, Scanners, Sparta FCI.

0: The Scanners, voilà. Oui, c'est vrai que le concert était très très bien.
1: Hein, et en plus, ils ont bon goût.
0: Et
1: ils reprennent The Fall.
0: Ouais, et puis en disque, c'est cool aussi. Donc, des fois, les groupes en disque, en concert, soit l'un, soit l'autre, mais t'as les groupes qui ont les deux. Donc,
1: ouais, ça faisait quelques temps qu'on essayait de les faire jouer. Ça a failli se faire, machin. Hein, et c'est arrivé.
0: Nickel. J'entends
1: donc
0: une petite musique.
1: À moi. Non, c'est parce que je regardais un truc, en fait. Excusez-moi. Donc, je vais vous passer un petit duo de... d'un Français et d'un Américain. De Didier, des Dum Dum Boys et de Ian Senovius des Make-up. Voilà. Ils font un duo qui s'appelle XYZ et là, ils viennent de sortir un disque.
0: Ouais, alors, tu peux pas montrer la pochette.
1: Je peux pas montrer la pochette parce que c'est con. Il y a une pochette personnelle même en fait. Parce qu'ils reprennent des vieilles pochettes de disques qu'ils doivent acheter sur des brocantes machin. Et ils collent leur autocollant dessus avec leur nom de groupe et puis.
0: Et puis du blabla.
1: Du blabla des, et les titres des morceaux, ce qui est pas con. Et ce disque s'appelait Play the Classics. C'est-à-dire qu'ils font des reprises, mais qui sont complètement méconnaissables, on va dire.
0: Ça arrive.
1: Parce que c'est pas forcément les mêmes paroles, c'est pas forcément les mêmes vitesses, pas forcément les mêmes riffs, hein, voilà. Donc je vais vous passer un titre qui s'appelle... j'ai choisi lequel, je sais plus. Cut Out Bean, pardon. Et je pense que vous allez reconnaître un peu d'où vient cette chanson. C'est un peu différent de l'original, mais celui-là est assez reconnaissable.

0: Voilà, c'était XYZ. Alors, c'est pas le titre que je voulais mettre, en fait.
1: Ouais, mais
0: bah, j'avais hésité avec celui-là, qui s'appelle Fearing Squad. Et en fait, ce titre, bah, je ne sais pas si vous avez reconnu. L'autre, c'était d'inspiration Stooges. Et celui-là, c'est Sid, c'est Pushing Too Hard.
1: Oui, mais.
0: Ah non, il est bien quand
1: c'est
0: même.
1: C'est très bien quand même.
0: J'avais mis l'autre parce qu'il était un peu plus court pour essayer de vous passer plus de titres ce soir.
1: Oui, mais t'as bien fait parce que c'était cool.
0: Non, non, il était bien. On a tous dansé ici.
1: Carrément. Oui,
0: voilà. Allez, la suite, on est chaud.
1: Allez, la suite, s'appelle The Bobby Lees. Vous connaissez forcément ce groupe, non?
2: Oui.
0: C'est les gamins qui jouent avec John Spencer.
1: Par exemple. Et ils ont sorti un nouvel album en juin dernier. J'avais passé un titre bien avant parce qu'ils avaient mis un ou deux titres, je ne sais plus, en pré-écoute. Et c'était un petit peu étrange parce que ça ressemblait, mais alors pas du tout à ce qu'ils faisaient au début. Et donc là, j'ai réécouté. Et effectivement, ça ressemble pas à ce qu'ils font au début. À ce qu'il faisait au début, pardon, mais en fait, je m'y suis fait, c'est plutôt bien, c'est presque un peu minimal, et encore une fois, c'est pas forcément très chanté, comme tu disais.
0: Ah bon ? On chante plus.
1: on ne chante plus. L'album s'appelle New Self, et on s'écoute le titre « Give ».

0: fusion d'une émission de Principe Actif.
1: Le Bob Elise.
0: Une rediff, quoi.
1: Je suis curieux de voir ce que ça donne en concert.
2: Oui, c'est vrai que ça change.
1: Bah, carrément.
2: Après, j'ai jamais vu en concert. Mais... Je l'ai failli une fois, je sais plus où, mais... Enfin bon, voilà.
1: Peut-être qu'il viendra à Binic un jour.
2: Va savoir. Et le prochain titre que je vais passer, j'ai jamais vu le groupe en concert non plus. Et je risque plus de le voir maintenant, parce que c'était un duo français. Et dont la chanteuse vient de décéder, Catherine Ringer, voilà. On passe pas souvent des titres de Rita Mitsuko. J'en ai passé un, parce qu'il y en a deux, j'aime beaucoup d'ailleurs. C'est pour ça. Il y avait I Need Someone que j'ai dû passer. Et du même disque, il y a un titre que tout le monde connaît, qui s'appelle C'est comme ça. Non, je le trouve vachement bien ce titre-là. Et écoutez, la production, c'est assez terrible.
1: J'aimais bien la jalousie de ce titre, de ce groupe, pardon.
2: Après, c'est Tony Visconti aussi, le producteur.
1: Quand on a les moyens.
2: Le gars qui s'occupe du son. Oui, là, ils avaient les moyens. Ils avaient sorti Marcia Bella, machin. Enfin, j'étais pas trop fan, machin, mais. Ça avait beaucoup marché, ils avaient de l'argent, tout ça, et ils se sont payés un truc vachement bien. Donc le producteur de Bowie, quand même, c'est pas n'importe qui.
1: De qui ?
2: Bowie. Et la chanson, c'est marrant, parce que la batterie a deux sons, en fait. Il y a un espèce de pont au milieu, et entre le début de le titre et la fin du titre, c'est pas du tout le même son de batterie.
1: Je vais faire gaffe.
2: Et écoute bien l'espèce de batterie, l'espèce de basse en mousse. Il fait des bruits, bruits, bruits. Il ne sait jamais une note vraiment précise. Et ça a marché. Étonnant.
1: Non.
2: Enfin, c'est comme ça.

0: Voilà, c'est comme ça.
1: C'était comme ça, ouais, carrément. Eh ben, écoute, on a entendu une chanteuse et il me semble qu'on n'en a pas encore passé de chanteuse depuis le début de l'émission et ça, c'est pas bien. Donc moi, j'en passais une aussi.
0: Ouais, ça fait.
1: Et oui, s'appelle Annie Taylor. Ils viennent de l'autre pays du rock'n'roll.
0: La Suisse.
1: Oui, bravo. Comment t'as deviné? Ah oui, quand même, parce qu'on connaît la Suisse. On a fait jouer des Suisses ici.
0: Oui.
1: On faisait Jackets.
0: C'est pas une, c'est pas une blague, quand même.
1: Non, c'est pas une blague. Et puis, il y a quand même...
0: Il y a le révérend.
1: Voilà, des gens emblématiques, comme le révérend Mittman. Et voilà. Et je ne connaissais pas. J'ai découvert ça, comme d'hab, un peu par hasard. Ça s'appelle Annie Taylor. Donc, on aurait pu croire que c'est une chanteuse british des années 60. Non, je ne sais pas si c'est son vrai nom, mais... Et en tout cas, c'est vachement bien. Alors, sur certains titres, ça part un peu dans le grunge, c'est marrant, mais bon, il y a des trucs super bien, dont ce titre qui s'appelle Lucidity, et allez, Annie Taylor, c'est

ouais, c'était vachement bien. Il est venu deux fois à Évreux, si je me souviens bien. Et la deuxième fois, il avait emmené je crois que c'était son neveu, il me semble, à la batterie, qui avait jamais joué de batterie, en fait. Il m'a dit, viens avec moi, on va découvrir l'Europe, c'est cool. Voilà, voilà. Et donc, on va s'écouter To the Left, To the Right.

0: Voilà, c'était Timo Delforn, oui. En fait, son surnom, c'était le surnom de sa voiture. En fait, c'était un fan du Ford T, voilà. Timo Delforn. La première voiture qui a été construite en série, en fait, à la chaîne. C'est la première voiture.
1: Non, c'est cool. Bah, il va être un petit peu le temps de se quitter. Allez, un petit moment d'auto-promo quand même. On aura le plaisir de jouer avec le Gang of Venus dans pas longtemps. Donc, ce sera le 9 octobre au 7 ici même à Évreux. Et bah, il va être temps de se quitter avec un dernier titre que mon petit camarade est en train de caler. Bon, on a aussi d'autres choses à vous raconter, mais on va attendre un petit peu parce qu'il va y avoir des événements depuis le mois d'octobre jusqu'au mois de janvier. On va y prendre notre part, et que ce soit pour des concerts, mais aussi pour des choses un petit peu différentes. Mais on vous racontera tout ça. Allez, on vous dit bonne nuit.
0: Ouais. Bah, vite fait.
1: Vite fait.
0: Une petite chanson vite fait. De Memphis Electronic, bah, qui n'est autre que le guitariste de Dumb Dumb Boys, encore lui. Et un petit titre qui est tiré de son dernier album qui s'appelle You're My Sister, et on va se coucher avec ça.

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0: Bonjour Médine, Éric Duteuil, journaliste, j'écris pour plusieurs magazines généralistes. 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

principe actif, c'est le Digging Records Show, comme tous les jeudis soirs, hein, 18h, 19h, 1h d'électro, avec encore cette semaine plein de nouveautés à découvrir. Et puis, je vous ai ressorti aussi

Quelques bons classiques. Alors on va démarrer cette émission avec une légende de Manchester, 808 State, avec Humanoid, et le titre c'est In Place of Language. C'est une nouveauté et c'est pour démarrer le Digging Records Show aujourd'hui.

Nouveauté à l'instant dans le Digging Records Show, cet extrait du dernier album de Bonobo qui est sorti tout début septembre. Ça s'appelle Distance in Static et on a écouté le titre Me and You. Juste avant, on était du côté de Berlin avec Ben Rayman in Crime avec le titre Stairway of Desire, extrait de l'album Seventh Element. Et puis 808 Stay tout à l'heure pour démarrer le Digging Records Show. Et je vous rappelle que si vous voulez avoir le détail de la playlist de l'émission, vous allez sur le site de la radio principeactif.net, vous cliquez sur le logo The Digging Records Show et vous avez accès aux playlists et aux podcasts des émissions. Allez, on va repartir avec un grand classique sorti l'année dernière. C'est une réinterprétation de la pièce musicale classique de Karl Orff qui s'appelle Carmina Burana. C'est Leblanc avec O Fortuna, extrait de

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0: Feral à l'instant dans le Digging Records Show avec Eclipse. Ça vient de Suède et c'est extrait de l'album Mind Garden sorti en 2024. Juste avant, on était du côté de Brisbane en Australie avec X Club. C'était Stay With Me, extrait justement de l'album Stay With Me sorti l'année dernière. Allez, on va repartir avec un grand classique des années 80. On est en 1986 exactement avec Riot. Ça s'appelle To The Beat Of The Drum et c'est pour continuer le Digging Records Show.
1: 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Et là, on va vous balancer de la musique. C'est parti, les gars.

C'est Principe Actif que vous écoutez, c'est le Digging Records Show, votre rendez-vous électro du jeudi soir. C'est programmé chaque semaine entre 18h et 19h. À l'instant, on était avec James Shinra, signature du label de Bicep, hein, qui s'appelle Feel My Bicep, et c'était le single Signs, sorti en 2019. Juste avant, un grand classique des années 80, Paul Hardcastle, 19, sorti en 85, et puis tout à l'heure, Ride to the Beat of the Drum. Allez, on va repartir en nouveauté avec O'Flynn du côté de Londres. L'album s'appelle Kairos. On va écouter

On était en Espagne à l'instant avec Sacha, cet extrait de l'album Hollow Sun sorti cet été, et on a écouté le morceau Hollow Sun 24. Juste avant, il y avait eu O'Flynn, et puis James Shinra, Paul Hardcastle, Riot du côté des classiques des années 80, Feral, X-Club, Leblanc, Bonobo, Ben Reimann et 808 State. Encore une belle playlist, hein, vous pouvez avoir le détail en allant sur le site de la radio, principeactive.net. Vous cliquez sur le logo The Digging Records Show. Alors avant de se quitter, je vous rappelle quelques rendez-vous en ce qui me concerne sur la radio Principe Actif, notamment le mercredi entre 18h et 20h. L'émission s'appelle Soul Connection, c'est 2 heures de soul, de disco, de funk, avec plein de nouveautés aussi à découvrir, et puis évidemment des classiques soul des années 60 et 70. Et puis si vous en voulez encore un petit peu plus, eh bien je donne rendez-vous le samedi de 22h à 23h pour 1 heure de mix disco funk. Allez, on va se quitter avec The Water Girls, The Wall of the Moon. C'est une nouveauté qui vient de New York. On va écouter la version Full Moon Mix. C'est pour conclure le Digging Records Show. Rendez-vous jeudi prochain, 18h, sur Principe Actif pour un nouveau numéro de cette émission. Allez, passez une bonne soirée et donc à la semaine prochaine.

0: Eh bien, je vais devoir vous quitter, chers amis, je le regrette.
1: Au cas où on se reverrait pas d'ici là, je vous souhaite une bonne soirée et une excellente nuit.
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12: En 2009, les chercheurs Scott Wilternas et Chip Heath ont publié dans Psychological Science une étude montrant que chanter en chœur augmente la confiance en l'autre et favorise la coopération plutôt que la compétition. Mais comme cette opposition entre les attitudes coopératives et les comportements compétitifs vient de la littérature managériale, on pourrait s'étonner que ce duo conceptuel vienne servir un discours de valorisation de la pratique chorale, à moins que ce ne soit la preuve de la tendance contemporaine des valeurs professionnelles à imprégner toutes les strates de la vie sociale, voire de la vie privée. Dans le cadre de leurs études à l'ENSI, l'École Nationale Supérieure de la Création Industrielle, Luna Derrien et Léo Segon se sont interrogés sur la disparition du travail au sens de sa dissolution, à savoir si cette dissolution n'est pas la manifestation en creux du débordement du travail au-delà des espaces et des horaires du bureau. Ils ont réfléchi à cette question en créant des situations, l'une d'entre elles a consisté à organiser un after-work Requiem en invitant le Sanofi Chorus à chanter le Requiem de Mozart dans les nouveaux locaux du leader européen de la publicité, BETC. Ce métaclassique coopéré propose de prolonger réflexivement cet afterwork en allant avec Luna Derrien et Léo Segon à la rencontre de quatre des choristes, Virginie Depuyt, Laurent Boutron, Pascal Michon et Marie Thirion, pour évoquer leur positionnement dans le cœur et dans l'entreprise. Et puisqu'il sera question d'engagement professionnel, nous irons également à la rencontre d'Armand Brisquadio, qui est professeur de gestion à la Haute École de Gestion de Neuchâtel.

0: Luna Derrien, Léo Second, bonjour.
1: Bonjour.
0: Vous êtes tous les deux étudiants à l'ENSI et c'est dans le cadre de votre diplôme que vous menez ensemble que vous êtes parti d'une espèce de constat sous forme de question. Est-ce que le travail n'est pas en train de disparaître ?
2: On peut le résumer comme ça. Enfin, c'était un point de départ pour dire que le travail, et en tout cas aussi le bureau, avait un peu perdu ses formes identifiable et qu'il y avait une sorte de déversement de l'un dans l'autre et que le travail était petit à petit en train de sortir du bureau en même temps que le bureau devenait un espace qui n'était pas dédié qu'au travail. On avait l'impression qu'aujourd'hui on était arrivé à une autre étape où le bureau prend des formes multiples avec un nouvel aménagement qui inclut donc la place du loisir avec des espaces dédiés à la restauration, au chant, à la culture, aussi des formes virtuelles, enfin le bureau virtuel ou même le bureau d'ordinateur. Et donc c'est tout un peu ces micro-mutations, enfin, qui sont pas nouvelles et qui ont toujours été là, mais qu'on a essayé de saisir un peu à ce moment-là et on s'est dit que c'était une forme de disparition, en tout cas des formes un peu conventionnelles du bureau et du travail.
0: Et alors, pour les saisir, vous avez créé des situations, et c'est sous la forme de ces situations que vous avez nourri votre réflexion.
1: Oui, situations qui ont pris plein de formes, de l'ordre de la performance, de la résidence, parfois aussi des formes plus physiques, un jeu vidéo. Et celle qui concerne la chorale d'entreprise de Sanofi, c'était une situation qui se crée à partir du moment où, en s'intéressant à la question du loisir, on découvre qu'il existe des chœurs d'entreprise avec lesquels on n'était pas du tout familière, et on arrive à rentrer en contact avec celle de Sanofi, qui est ce géant industriel. On va de découverte en découverte, en apprenant que cette chorale a au programme cette année le Requiem de Mozart, qui est quand même la musique typique de la disparition. Et on les rencontre et on découvre aussi que cette chorale est composée majoritairement de retraités ou de personnes qui étaient d'anciens salariés de Sanofi, qui reviennent sur leur lieu de travail pour chanter et performer ensemble.
0: Alors on en a questionné quatre ensemble, parmi eux il y a en effet un retraité, deux pré-retraités. On va commencer par écouter Virginie Depuit qui précisément va dire à quel point quand elle va au cœur Sanofi, elle sort de sa vie professionnelle en même temps qu'elle re-rentre dans l'entreprise.
3: Durant toute ma carrière, que je n'ai pas faite que chez Sanofi, mais dans d'autres milieux et d'autres activités, j'ai toujours eu besoin, du fait de ce métier, d'avoir des espaces où je me sentais libre, où je déposais la panoplie de l'assistante pour vivre finalement des émotions à travers toute forme d'expression artistique. Et du coup, le chant s'est présenté à moi par une collègue lors d'une conférence dans les grands groupes. On se réunit parfois dans des auditoriums et elle me dit « Ah bon, mais viens à la chorale !» Je me dis « Mais attends, je ne sais pas chanter. J'ai chanté autour du feu, c'est tout, quand j'étais enfant. » Et puis, je ne suis pas repartie depuis.
0: Parce que cette question-là de déposer la panoplie, on peut le faire en allant dans n'importe quel cœur. Et le fait de choisir un cœur qui s'appelle encore Sanofi, donc ça veut dire de déposer la panoplie, mais de garder l'étiquette. Et ça, c'est quelque chose qui questionne, parce que vouloir s'échapper de son travail, c'est évident. Mais de vouloir s'échapper tout en restant dans l'entreprise...
3: à vrai dire, ça a été une opportunité. Et moi, je saisis les opportunités. Donc, j'avais jamais eu la démarche de chercher un cœur.
0: Ouais.
3: Le cœur est venu à moi. Il était constitué. Ça facilitait aussi énormément le temps, puisque c'était sur le lieu de travail, à l'heure du déjeuner ou en soirée. Il y a aussi le mode de vie, les aspects personnels d'organisation familiale. Et donc ça aussi, une énorme chance. Et puis j'aimais le répertoire. Et surtout, j'ai découvert petit à petit que c'était un lieu où je découvrais des collègues que je ne connaissais pas. Moi, je suis donc travaillé au niveau des fonctions corporettes. Mais il y avait aussi des collègues de la recherche, il y avait des collègues d'autres métiers, voilà. Donc on se réunissait, on se découvrait à travers nos voix, mais finalement on ne parlait pas de travail. Dans les moments de pause, il peut arriver dans les moments que on parle un peu de travail ou du contexte très spécifique du moment, parce que l'entreprise évolue, elle a ses plans, elle a ses décisions stratégiques, et du coup on se retrouve dans des situations où on se demande de quoi est fait notre avenir. Donc là on peut un peu échanger peut-être.
0: Parce que quand on regarde les fonctions anthropologiques du champ de travail, il y a le fait de se donner du cœur à l'ouvrage, de sentir qu'on fait coopération et corporation, mais aussi de résister à une charge de travail trop lourde, à peut-être des conflits de valeurs avec à certains endroits avec l'entreprise. Est-ce que ça traverse quelque chose de ce que vous sentez, que vous partagez avec vos collègues choristes?
3: Oui, je pense que effectivement on doit le vivre, mais on n'en parle pas forcément, parce que le principal.
0: Vous en parlez à travers le chant, justement.
3: Voilà, on en parle à travers le chant. Mais effectivement, l'entreprise est quelque chose de très bien, mais en même temps, c'est tellement complexe, et je pense que ça fait presque 20 ans, je me dis qu'il faut réenchanter l'entreprise. Et c'est pour ça, dans ma vie globale, au-delà de mon travail, il y a toujours eu des moments d'émotion, de rêverie, de...
4: Parce qu'au sein du cœur, il y a des actifs qui sont donc salariés qui travaillent, des pré-retraités chez Sanofi. On a la chance qu'on nous propose sur la base de volontariat de partir un petit peu en avance par rapport à notre retraite. On nous propose d'avoir 3 ou 4 ans de vacances. C'est sympa. Et après, il y a les retraités qui peuvent encore intégrer le... Et donc vous avez une participation assez mixte entre ces populations-là. Je suis quand même encore dans la boîte. En fait, je ne sais pas si quelqu'un vous a déjà expliqué comment ça fonctionne. Vous avez les salariés Sanofi, les pré-retraités qui sont encore salariés Sanofi, mais qui sont en cessation anticipée d'activité, c'est-à-dire qui font partie de la boîte, ils ne travaillent plus. C'est un peu comme s'ils étaient en vacances, quoi, finalement. Exactement comme le statut d'une vacance d'été, sauf que, enfin voilà, quand vous partez 4 semaines de vacances, sauf que c'est pendant 4 ans. Et après, vous avez les retraités qui ne sont plus dans la boîte, mais qui ont été salariés Sanofi et qui peuvent continuer à chanter.
0: Mais là, vous parlez de l'appartenance à Sanofi, finalement, du point de vue du statut.
4: Oui.
0: Une question se pose, c'est qu'en est-il en termes de vécu? En quoi vous vous sentez sanofien quand vous êtes dans le cœur?
4: Ah, mais moi, de toute façon, j'ai toujours... D'abord, je suis chez Sanofi, et quand je dis j'y suis encore, depuis plus de 25 ans. Je fais partie d'une génération où, finalement, quand on a trouvé la boîte dans laquelle on était heureux et ou dans laquelle on peut évoluer, ben on y reste.
0: Et c'était pour la vie.
4: C'est pas forcément ça que je pensais au départ. Il se trouve que ça s'est passé comme ça.
5: Bah, après, c'est que la question, pour moi, du loisir et du temps libre, elle est différente. Et que si le loisir est intégré dans l'entreprise, ça donne quand même une perception... C'est-à-dire qu'on passe quand même symboliquement beaucoup de temps dans l'entreprise, alors que peut-être que les jeunes veulent vraiment mettre des barrières plus distinctes. Et c'est peut-être pas pareil d'être dans un cœur...
4: À l'extérieur,
5: même si, comme vous le disiez, peut-être que vous ou plein d'autres choristes n'auraient jamais eu l'idée d'intégrer un chœur si ça n'avait pas été proposé par...
4: Je pense qu'il y a de ça. Et puis il y a des gens aussi, parmi les choristes de Sanofi, qui font partie d'autres chorales, d'autres chœurs à l'extérieur. Et ça peut aussi arriver que certains passent un certain nombre d'années au sein du chœur et ensuite aillent ailleurs. Mais ce que je vous disais quand je disais, vous me demandiez si quand on rentre dans le chœur, est-ce qu'on sort de l'entreprise? La réponse a été non. Maintenant, quand vous me dites effectivement, les jeunes, peut-être que ça les intéresse plus de faire des choses en dehors de l'entreprise, ce qui met des barrières. Ben finalement, on est à l'intérieur des locaux de l'entreprise, on fait partie de l'entreprise, donc c'est effectivement quelque chose de l'entreprise, mais ce n'est pas du travail. C'est ce que vous disiez tout à l'heure. On est quand même dans la notion d'un loisir ou de choses créatrices qui sont favorisées par l'entreprise dans le cadre des locaux de l'entreprise avec des collègues de l'entreprise, mais c'est quand même quelque chose qui fait partie du non-travail. Donc c'est probablement entre deux.

0: Dans tous les conseils, il y a des grands moments, on essaye de faire du collectif, il y a des logos, il y a des moments, mais c'est pas forcément vécu. C'est pas forcément, je sais pas le mot intégré, mais l'appropriation, en tout cas, elle est peut-être faite à ce moment-là entre collègues pour se voir, pas forcément pour parler du sujet du moment, mais c'est un moment où l'entreprise accepte de nous réunir. C'est un peu
1: mais oui, bizarre. Ça veut dire que tout en disant que vous êtes à réenchanter l'entreprise, vous n'arrêtez donc pas de dire que c'est un monde désenchanté.
0: Ah oui, je pense. Oui, enfin, ça dépend si on a conscience, voilà, de au moins de l'humaniser un petit peu plus, on le perd. Et alors, si on va un peu plus loin, de pouvoir le réenchanter. Et c'est dans ces moments comme le cœur Sanofi. Si les personnes comprennent vraiment, parce qu'on fait la démarche de venir, de comprendre ce qui s'y passe, puis un anthropologue, là ils pourront capter quelque chose d'utile aussi pour l'entreprise, parce que ça se quantifie pas, c'est pas, ça va pas dans les process de l'entreprise, c'est autre chose. Mais par contre, ce lien-là, il est indélébile. Et il existait il y a longtemps, pas que chez Sanofi, mais dans le monde du travail, parce que les gens se côtoyaient et s'entraidaient. Aujourd'hui, on parle solidarité, mais enfin bon, fraternité, humanité, bon sens, tout ça, voilà. On s'entraidait. Et les anciens qui sont là ont encore cette façon d'être et de penser que si ça a tenu, peu importe les heures supplémentaires, on était présents. On était très dévoués à son travail, non, c'était l'essentiel de sa journée aussi. Le monde a changé, c'est pas plus mal.

0: qui nous intéressait aussi beaucoup, je crois, c'est la question de quand s'arrête le travail et ce que ça représentait, de même pour toi qui a quitté Sanofi maintenant, de revenir sur ce lieu-là, de revenir sur ce qui était ton lieu de travail, ce que ça pouvait représenter, c'est quand même quelque chose, quoi, je trouve.
1: Alors, moi, j'ai beaucoup de plaisir à revenir sur mes différents lieux de travail. Pour moi, Sanofi, ça a été une aventure extraordinaire au plan professionnel et humain. Même si, encore une fois, il y a beaucoup de contraintes, que le monde du travail est quand même extrêmement rude, voire violent. Mais le fait d'avoir ces répétitions, en fait, c'est une parenthèse qui est dans un lieu qui est le lieu de l'entreprise. Mais moi, pour moi, je faisais abstraction complètement du fait que ce soit chez Sanofi et avec l'association Sport et Loisirs de Sanofi.
0: Tu te sentais pas représenté et tu te sens toujours pas représenté Sanofi au moment où tu performes, où tu portes les couleurs de Sanofi?
1: Si, quelque part, mais sans plus.
2: Parce qu'il y a le ruban quand même.
1: Oui, bien sûr, il y a une identité visuelle qui est forte. On a chanté pour des événements de Sanofi à différentes occasions. Moi, je me suis revendiqué sanofien dès le début. J'ai eu plusieurs opportunités de changer d'entreprise pharmaceutique et je suis resté chez Sanofi justement pour ses valeurs et pour son approche de la dualité, de la compétition interne, même si c'était très difficile. Mais on avait une espèce de liberté par rapport aux initiatives qui s'est un peu perdu au cours du temps quand l'entreprise grossit, parce que quand une entreprise grossit, il faut des lignes un peu plus directrices et faire en sorte que tout le monde parle d'une même voix. D'ailleurs, moi, il y a un slogan de Sanofi que j'aimais beaucoup et que je retrouve par rapport justement au cœur Sanofi, avec la diversité des individus. Ce slogan ou cette devise, c'était « À chacun son ciel, bleu l'horizon commun ». Et j'ai toujours beaucoup aimé cette phrase qui montre d'un côté les individus qui avancent pour une histoire commune.
0: Et donc tu te sens encore sanofien. C'est marrant comme terme,
1: fait.
0: Sanofien.
1: Tout à fait. Je me sens encore sanofien. Je lis beaucoup de presse sur le développement des molécules chez Sanofi. Oui, non, c'est pour moi, ça reste. Et je ne le fais pas pour d'autres entreprises pharmaceutiques.
0: Et sur la question de l'appartenance ou l'identification à l'entreprise, toi, tu penses que c'est quelque chose de générationnel? C'est quelque chose qui existe encore ou c'est quelque
1: chose? Moi, je pense que ça existe encore. Alors, beaucoup moins, parce que maintenant, les jeunes, entre guillemets, restent moins longtemps dans les entreprises. Je pense que la notion d'appartenance et d'identité à l'entreprise a beaucoup changé. Je crois que les jeunes, aujourd'hui, sont plus dans le présent, dans l'immédiateté. Ils sont plus à même à changer rapidement d'entreprise. Je crois que c'est une volonté, peut-être, d'afficher une indépendance, une certaine liberté, je ne sais pas. Là, bon, maintenant, je suis à la retraite et il y a beaucoup de collègues qui avaient 20, 25 ans, 35 ans de maison. Ça sera moins une réalité dans les années, enfin pour les nouvelles générations.
2: Luna Derrien, Léo Segond, ce que vous avez fait avec le cœur Sanofi, c'est de les inviter à un endroit où ils ne sont jamais allés, à chanter le Requiem de Mozart. Comment est-ce que vous avez monté ça, puis surtout pourquoi ?
0: Alors pour chacune des situations qu'on a essayé de travailler, plutôt que de se positionner en simple observateur, ce qu'on avait envie c'était d'opérer quelque chose un peu de l'ordre de la révélation, presque comme en photo, donc d'assembler ou de provoquer un peu des déplacements. Et donc dans le cadre de cette opération-là, on a trouvé intéressant de déplacer le cœur, ce cœur d'entreprise, dans une autre entreprise, avec laquelle on avait réussi à rentrer en contact, qui est BETC. BETC, c'est une agence de publicité, hein, des agences leaders.
2: Qui fait partie du groupe Havas.
0: Ouais, qui fait partie du groupe Havas, donc grand leader européen de la publicité, qui venait il y a 3-4 ans de s'installer à Pantin, dans ce nouveau lieu qu'ils avaient appelé les magasins généraux. T'es un lieu aussi un peu symptomatique de ce débordement du bureau en lieu de vie, en lieu culturel, puisque ils ont pensé un lieu dans lequel il y a toujours des bureaux dans les étages supérieurs, mais au rez-de-chaussée, c'est un grand espace d'exposition dans lequel on reçoit du public, on y organise des performances, des concerts, des soirées, avec toute une programmation culturelle et une sorte d'inclusion aussi des Pantinois. Donc quelque chose, un lieu un peu particulier qui nous intéressait, qui parlait aussi de ce travail qui déborde. Et évidemment, le secteur de la publicité nous intéressait parce que c'est le secteur qui aujourd'hui travaille des récits, on produit notamment sur le travail. Et donc ça paraissait intéressant de les déplacer là et peut-être de se faire se confronter aussi deux mondes, entre un monde qui est celui de Sanofi, de la science et de tout ce à quoi se rapporte la science, et un monde de la publicité, qui parfois se pense un peu science aussi, et un monde de la publicité très jeune, branché, cool. Et dans ce lieu-là, ils ont invité un certain nombre de designers, d'architectes un peu stars, à repenser, à imaginer ce que serait le futur du travail. Donc ce lieu, BETC, c'est aussi un espace dans lequel tout l'aménagement des bureaux parle aussi de cette disparition du bureau classique.
3: Et c'est un bâtiment qui a presque été pensé comme une ville, en fait. C'est des sortes de... Déjà, c'est un ancien bâtiment industriel, des anciens magasins, qui a ensuite été abandonné pendant des années et qui est devenu ce qu'ils appelaient la cathédrale du Graff. C'est ce grand paquebot au bord du canal qui avait été recouvert de tags jusqu'au moindre centimètre. Et ils en ont refait une sorte d'autre cathédrale, mais plutôt de verre, quoi, avec des bureaux libres, plus attitrés. C'était un peu trop évident de le faire dans l'espace où ils font déjà des expositions. Et dans les bureaux, il y avait cette salle, cet auditorium, qui est la plus grande salle de réunion de ce bâtiment, où il y avait donc une sorte de micro-auditorium qui, avec en fond, comme un décor, la salle de réunion. Et ça nous paraissait un peu plus troublant de le faire à cet endroit-là.
2: Parce que votre geste de faire venir le cœur Sanofi dans BETC, ça va aussi mettre en exergue le fait que ce cœur, quand il se déplace, vient avec un bandeau qui signifie bien « on est de Sanofi », et donc ça en fait, quand bien même c'est une activité complètement extérieure à l'entreprise, quand même un support de la marque. Et donc il y a un effet vitrine comme ça qui est très fort, quoi.
3: Oui, ils se mettent en publicité dans cette entreprise elle-même.
2: Dédiée à la publicité.
0: Ouais. Et toutes ces petites opérations de ce que les chercheurs appellent publicitarisation, ça c'était des choses qui nous intéressaient beaucoup et qu'on a découvert dans un parcours un peu annexe qu'on a fait au CELSA, qui est l'école de communication de la Sorbonne. Et donc de voir ce cœur auto-initié par les employés de Sanofi au sein de l'entreprise, ensuite porter les couleurs haut et fort, les couleurs de l'entreprise, ça parlait un peu de récit de soi, mais aussi de récit de l'entreprise, et de mise en communication, et oui, de publicitarisation, et ça nous paraissait intéressant, et ça paraissait résonner avec le lieu dans lequel on les invitait.

0: Donc j'entends dans ce que vous dites qu'il y a une compression permanente de l'effectif à Sanofi. Donc j'imagine que pèse sur chacune des salariés la peur d'être viré à tout moment. Est-ce que ça peut être une des motivations d'intégrer les cœurs? Parce que j'entends que vous, dans votre cas, il y a quelque chose de réparer une certaine, d'un rapport à l'identité professionnelle dans le fait d'aller chanter dans ce chœur. Est-ce qu'il y a d'autres choristes qui vont faire peut-être une sorte d'excès de zèle envers Sanofi?
1: Non, le chœur n'a absolument rien à voir. Moi, je le mettais sur mon CV. Parce que voilà, c'était une façon de me faire connaître et que de diffuser. On a quand même eu au niveau management des personnes qui, le président actuel venant d'AXA a aussi un chœur chez AXA, un partenariat avec la Philharmonie, donc il a été sensible. Voilà, on a quand même, faut trouver toujours des sponsors comme ça, comme on dit en entreprise, mais pour le chœur aussi. Donc c'est un peu la même méthode que n'importe quel projet, quoi. Il faut y aller.
2: Est-ce que ça peut devenir un espace où on organise aussi collectivement le cœur, et peut-être que c'est trop exagéré, un espace de résistance, mais un espace où on...
1: Je pense pas que ça soit à l'esprit. C'est un lieu de musique. Je pense que c'est vraiment ça. Non, il y a pas... Vraiment, je vois personne qui ait eu une attitude comme ça en termes de résistance dans cette démarche-là. C'est vraiment une bulle. Une bulle merveilleuse, et aller dans l'entreprise et profitons-en, et puis faisons-la vivre aussi. Mais faisons en sorte de la maintenir, parce qu'il y a des bâtons dans les roues. Voilà, l'entreprise, elle est réelle, elle est économique. Donc nous, les non-actifs, comme on dit, pré-retraités, retraités, etc., on ne peut plus accéder une fois par semaine sur un site pour chanter. Alors, il peut y avoir plein de raisons différentes. La réalité, elle est là. On n'est pas admis. Et même moi, qui suis encore payée par Sanofi, donc encore aux effectifs, on n'est pas admis pour venir chanter. Bon, donc on a trouvé, il existe des paroisses. Et donc la paroisse à côté a une salle et on loue. Donc on rajoute au budget un petit peu, voilà, une salle.
2: Pourquoi c'était important de prendre votre indépendance tout en gardant le nom Sanofi ?
1: Ah oui, parce qu'on appartenait à l'association des activités sportives et sociales de l'entreprise, dont le bureau est quand même plus orienté sport, beaucoup moins musique classique, encore moins. Et vu le budget que le chœur nécessite, c'était pas vraiment en adéquation aussi, ça devenait d'appétence particulière, trouver que le chœur prenait beaucoup de place aussi. Et puis, il y a des statuts, hein. Donc c'était aussi la possibilité d'être plus libre aussi si l'on veut se produire autre part. Avec en accord, bien sûr, mais par exemple, en fin d'année, on aimerait chanter dans un hôpital. Voilà. Que le chœur Sanofi est en laboratoire pharmaceutique, là, ça fait sens aussi d'aller chanter, voilà, dans des hôpitaux, pourquoi pas une maison de retraite, enfin, je sais pas, là, il y a un bureau qui s'est constitué, les idées, ça permet aussi de réagiter un peu les cerveaux et se dire, mais qu'est-ce qu'on pourrait faire ? Se permettre peut-être de le dire et puis de voir.

0: C'est quoi votre rapport au Requiem de Mozart?
1: Bon, la question est difficile. Alors, je vais être honnête, dans tout ce que nous avons chanté, il y a bien sûr des œuvres qui m'ont beaucoup plus touché. Je dirais en numéro un, c'est le Requiem de Fauré, où j'ai ressenti beaucoup d'émotions, et en deuxième, c'est le Requiem de Mozart, effectivement. Bah, parce que c'est Mozart, je crois que avec l'auréole qu'il y a et l'histoire même du Requiem, son histoire dramatique en fait.
2: Mais parce qu'il y a quand même des signes, enfin le signe de ces pharmaciens ou cette entreprise pharmaceutique qui chante la musique de la disparition, c'est vrai que c'était, nous quand on a découvert ça, on s'est dit ah c'est quand même quelque chose.
1: Oui oui oui non, bien sûr. Après bon, je pense qu'on peut essayer de trouver des motifs ou des parallèles par rapport au monde de l'entreprise, par rapport aux quatre piliers de valeur de l'entreprise ou plus. Enfin voilà, je ne pense pas que le choix d'une œuvre ou de deux ou trois œuvres par saison est fait en fonction de ce que l'on veut dire de l'entreprise Sanofi. Nous sommes sanofiens ou ancien sanofien, sanofienne, mais je ne crois pas qu'on cherche à porter un message particulier en choisissant le Requiem de Mozart ou une autre œuvre.
2: Oui, moi je me pose juste la question de ce que ça signifie de chanter du répertoire sacré, peut-être plus ancien, quand en tant que marque, on parle de modernité. On parle est-ce que des fois il pourrait avoir un conflit à un moment entre ces choses-là ou pas du tout?
3: Alors, quand on a chanté par exemple pour la Sanofi Cup, ben on a chanté du Queen.
2: Ah oui.
3: Voilà. Alors c'était juste deux chansons, mais voilà, François nous a appris et a rassemblé un groupe qui était constitué de membres du chœur Sanofi, mais d'autres, on a fait un appel plus général en se disant, bah, tout, c'est pas notre répertoire habituel. Il y a certainement d'autres collègues qui sont venus. Et donc l'ambition de Sanofi Chorus, c'est aussi de pouvoir se dire, on a entre guillemets un événement phare qui est voilà, le concert annuel de musique sacrée qu'on prépare pendant l'année, mais aussi donner la possibilité à des petits événements autres de se greffer sur le dispositif. Donc on va avoir un concert de Noël là, à l'hôpital Saint-Joseph, mais si jamais il y avait aussi un événement sportif où on nous demande un autre répertoire, il n'y a pas de raison qu'on ne puisse pas l'ouvrir, et il n'y a pas aussi de raison non plus qu'on le réserve à ceux qui se sont inscrits au Chœur Sanofi en début d'année. Non, justement, on pourrait potentiellement voilà, faire adhérer des personnes à ce dispositif à tout moment, pour peu qu'on respecte l'engagement validé pour assurer l'événement, un événement donné.

0: y avait quelque chose de cocasse à voir un chœur d'une entreprise pharmaceutique chanter une messe des morts.
1: Ah oui. Non, mais ça, après, derrière, effectivement, vous avez raison, il y a des symboles derrière. Mais le Requiem de Mozart, c'est certes une messe des morts, mais c'est une œuvre extrêmement innovante. Et pour l'époque, et Mozart, quand il a composé cette œuvre, alors c'était une commande, c'est sûr, mais il y avait aussi des choses très, très innovatrices. C'était pas que du classique, il y avait des airs d'opéra, il y avait des choses très, très osées. Alors oui, le contexte, c'est ça. Mais nous, alors, moi, je vous savais, la beauté de la musique dépasse aussi parfois les symboles, et ça ne me pose pas de souci de me dire que de chanter une messe des morts du moment que c'est beau comme c'est beau. Bon, voilà, ok, il y a ce symbole-là, mais bon, voilà, et puis la mort, ça n'est qu'une étape.
0: Parce que Mozart, il n'a pas écrit seul, puisqu'il est mort.
1: Oui, pardon.
2: Il fatigue, il s'est épuisé au travail.
0: Oui. C'est un gros burn-out, ouais.
1: Oui, tout à fait, absolument. Non, mais là, on parle de ça parce que ça fait partie des sujets importants de l'entreprise. Mais justement, je pense que le cœur et d'autres activités sont aussi, ce que vous disiez, l'investissement dans le travail. Mais ça, je pense que c'est quand même une entreprise qui fait beaucoup de choses là-dessus. Très attentive à ça.
3: Et question sûrement un peu orientée, mais est-ce que ta présence dans le cœur participe de ta productivité en entreprise?
4: Si elle a participé dans la productivité? Non, je ne pense pas. Je ne pense pas.
0: Ça rend pas plus performant de se faire un petit requiem à l'heure du déjeuner?
4: Si, je pense que ça donne une énergie. Ouais, si, peut-être dans ce sens-là, ça donne une énergie, puis une satisfaction. Donc effectivement, si on retourne au bureau, même si on a une réunion, etc.
0: On l'aborde mieux.
4: On l'aborde sûrement mieux, ouais, tout à fait. C'est comme pour la sophrologie. La sophrologie, c'est un peu dans l'autre sens, quoi. Il faut arriver à se détendre en début de séance, parce qu'on a quitté en courant une réunion ou une action, et c'est pas forcément facile de trouver la détente pendant l'heure. Mais effectivement, c'est reposant, c'est dynamisant. C'est une satisfaction personnelle. Non, c'est vrai, dans ce sens-là, oui, ça peut contribuer à la productivité et au bien-être dans l'entreprise, ce qui est important. Parce que ça, je suis persuadé que des salariés malheureux ou pas motivés ne sont pas productifs.
0: Est-ce que le fait que le cœur désormais porte le nom de l'entreprise avec Sanofi Corus, ça change aussi les enjeux, ou ça officialise quelque chose de la liaison entre l'activité de l'entreprise et l'activité du cœur?
5: Alors, déjà, le fait d'être affilié aux activités de sport et de loisirs de Sanofi, de toute façon, on avait déjà une étiquette qu'on portait à l'extérieur de cœur d'entreprise liée à Sanofi. Donc, le nouveau positionnement qu'on a aujourd'hui, c'est un positionnement qui se dissocie de l'ensemble des activités de sport et de loisirs pour ne porter que sur la musique, mais s'adresser aux Sanofiens et Sanofiennes du monde entier, en fait.

0: Et je pense qu'en fait, il y a aussi des articles dans la presse qui valorisent ce dispositif de chorale d'entreprise. Voilà, alors on parle de l'aspect RH, mais on pourrait aussi parler de l'aspect santé mentale. Aujourd'hui, on a quand même les changements qu'on a dans le milieu professionnel sont quand même très très importants. Les gens ont bien conscience que si le tournant de l'intelligence artificielle est manqué, c'est potentiellement l'ensemble de l'entreprise qui se trouve mise en difficulté. Donc il y a quand même une grosse pression de la part des dirigeants aussi, qui doivent aussi mettre en œuvre cette... et accompagner ce tournant. Et le fait de faire de la musique ensemble contribue aussi à préserver cette santé mentale, parce qu'on fait des exercices de respiration, de relaxation, on apprend à poser sa voix, à la fin des répétitions, on a vraiment rechargé les batteries, quoi. Donc
1: c'est vraiment une arme anti-burnout avérée.
0: Oui. Il y a même des essais, enfin il y a même des publications scientifiques qui documentent l'effet bénéfique en fait du chant sur la santé.
1: Mais qu'en est-il de l'instrumentalisation de ces effets bénéfiques par une entreprise ? Parce que finalement, c'est à ça que ça revient.
0: L'entreprise en fait, elle a tout à y gagner à avoir des salariés en bonne santé. Donc moi, à partir de ce moment, oui. De ce point de vue-là, j'ai pas d'objection à ce que l'entreprise communique et nous rende visible, puisque de toute façon, on est bien.
1: Parce qu'on s'interroge quand même sur les effets de collusion qu'il peut y avoir entre l'engagement dans l'entreprise et l'engagement dans le cœur, puisque de fait, ce sont quand même deux engagements différents. Et c'est une question que j'ai posée à Armand Brisquadio, qui est professeur de gestion à la Haute École de Gestion de Neuchâtel. Je vous fais écouter la réponse.
2: On peut être engagé envers Sanofi en tant qu'entreprise, en tant que marque, mais on peut être aussi engagé envers un certain nombre de valeurs qu'on retrouverait et chez Sanofi et dans une autre entreprise. Donc du coup, il y a une cohabitation de ces deux ancrages de l'engagement avec notamment chez certaines personnes une forme d'engagement qui prédominerait sur les autres. Et en général, on retrouve chez les employés super engagés des formes d'engagement, un niveau d'engagement faible au niveau organisationnel. Mais par contre, et c'est certainement le cas de certaines personnes chez Sanofi, un engagement envers une autre ancre, qui est les valeurs, par exemple, qui peut être plus importante que ce qu'on attendrait de quelqu'un qui travaille et qui est attaché à une entreprise.
1: C'est-à-dire, donc, je suis salarié de Sanofi, par exemple, je me dis que c'est une entreprise philanthropique, et puis au cours des réunions dans lesquelles je vais être impliqué, je me rends compte que ça résiste un peu, qu'il y a aussi quand même des enjeux économiques qui viennent peut-être un petit peu ternir cette philanthropie. Alors, je vais la chercher dans le cœur, où là, elle est à plein régime.
2: Exactement. L'idée, c'est que la personne, avant tout, elle a une encre dominante d'engagement.
1: Ouais.
2: Donc, qui est certainement, je suis engagé envers un certain type de valeur. Et puis, à partir du moment où il y a un décalage entre ces valeurs et puis ce qui est vécu réellement dans l'entreprise, je vais avoir développé des stratégies de compensation. Et si ces stratégies de compensation ne sont pas suffisantes, alors je vais rechercher une autre entreprise dans laquelle je peux vivre cet attachement à la philanthropie.
1: Parce qu'en effet, les salariés de Sanofi se définissent volontiers comme des sanofiens, donc développent quand même ce vocabulaire qui atteste d'un esprit de famille, mais on a l'impression que de devoir prolonger le fait d'être sanofien dans une activité qui elle-même n'est pas estampillée comme professionnelle aide en quelque sorte à le rester ou à l'être mieux.
2: Exactement, ça c'est l'une des stratégies les plus courantes, c'est-à-dire qu'on va trouver dans l'extra-professionnel de quoi souder et consolider le professionnel. Et le fait d'utiliser un langage commun comme sanofien, d'avoir des codes, des symboles, parfois ça peut être un code vestimentaire.
1: Effectivement, il y a un ruban violet qui dit bien que c'est le cœur de Sanofi et non pas le cœur d'Accès Assurance. Ouais.
2: Justement pour aller structurer et puis consolider le sentiment d'appartenance, même si on n'est pas en train de faire une activité intrinsèquement liée à l'activité principale de Sanofi.
1: Ouais. Et donc, ça peut participer à plein régime, voire encore plus à ce sentiment d'appartenance.
2: Exactement. Ça peut participer à développer de la fidélité chez les collaborateurs, parce qu'ils restent essentiellement pour ça, à côté d'un job qui peut paraître alimentaire, mais qui est plus riche en raison de cette participation à ce cœur.
1: Depuis quand est-ce que dans les ressources humaines, on thématise les questions d'appartenance et les questions d'engagement ?
2: Depuis les années 80, ouais. Sauf que l'erreur qu'on a commise jusqu'ici, c'était de considérer que le sentiment d'appartenance était avant tout un sentiment d'appartenance intrinsèquement attaché à l'entreprise. Alors que à l'intérieur de la boîte entreprise, il y a un attachement aux collaborateurs, aux collègues, aux chefs, à des valeurs, à une certaine qualité du travail. Et puis, dès lors que les gens ne trouvent pas ces différentes formes de loyauté, ils vont aller chercher un autre travail. Ils vont passer d'entreprise en entreprise, justement à la recherche de cet élément très très très fort qui les porte finalement dans leur vie professionnelle.
1: Parce qu'il y avait dans les années 50 un auteur qui s'appelait Herzberg qui faisait la distinction entre les facteurs de satisfaction et les facteurs d'insatisfaction. Il avait pu observer à quel point des facteurs d'insatisfaction pouvaient créer de la démotivation presque encore plus forte et même d'enrayer des facteurs de satisfaction, eux, très forts.
2: Là, on est sur une théorie de la motivation, une façon d'expliquer pourquoi les gens travaillent. Et puis, les chercheurs autour des années 80 ou 90 qui se sont intéressés à ces questions se sont inspirés des travaux d'Herzberg, de Maslow et autres pour essayer d'expliquer la loyauté, notamment la loyauté dans des environnements de type hôpital où on sait que le travail est dur, mais dans lesquels les gens restent quand même. Et donc, ils ont créé ce concept d'engagement organisationnel pour expliquer pourquoi les gens restent attachés, épousent des valeurs de l'entreprise, s'identifient à l'entreprise et puis restent dans l'entreprise très, très longtemps. Sauf que l'erreur fondamentale, originelle, ça a été de dire que la seule ou la principale forme d'engagement, c'est l'engagement organisationnel. Alors qu'on trouve en réalité, et ça c'est une littérature autour de 2019 jusqu'à maintenant.
1: Ah, c'est vraiment récent.
2: Des multiples formes d'engagement, c'est ça.
1: Et donc les cœurs d'entreprise par exemple intéressent les chercheurs de votre discipline ?
2: Tant que c'est une activité qui fédère les énergies, qui permet aux gens d'apporter d'autres compétences au service de l'entreprise, oui, et dans la mesure où ça permet de créer un corps social, ce qui est très important pour éviter les conflits, pour que les gens se connaissent et pour qu'ils travaillent mieux ensemble.
1: Qu'est-ce que vous pensez de cette mise en perspective d'Armand Brice Quadio ?
0: Oui, je la partage tout à fait. J'aime bien cette idée d'encre. Parce qu'effectivement, oui, il y a un ancrage par cette affinité qu'on a avec la musique. Au-dessus, ça bouge. Effectivement, il y a l'environnement de travail change, les plans sociaux peuvent s'enchaîner, etc. Et le fait d'avoir ce dispositif qui court en fait nos saisons commencent de septembre et vont jusqu'au mois de juillet. On s'engage en septembre et on passe l'année ensemble. Eh bien, bien souvent, en fait, le fait d'avoir ne serait-ce que déjà ce temps d'une année fait que parfois les choses en une année vont s'apaiser, vont pouvoir avoir évolué. Soi-même, on aura aussi évolué. Donc, on a aussi besoin de ce temps long, donc cette encre, pour ne pas juste se dire « Oh ben ça me plaît pas, je vais aller voir ailleurs ». Non, il faut qu'on puisse prendre le temps de se poser. Et je pense que le fait d'avoir, par exemple, un programme musical qui nous tient, qu'on a envie de donner en concert à la fin de l'année, fait qu'on va peut-être, l'obstacle, on va pouvoir le passer autrement.
3: Ah, si l'entreprise, me semble-t-il, met en place ces espaces-là, elles ne le font pas par charité. Mmh. Alors, elles ont un but et elles voient un intérêt professionnel de rentabilité, productivité.
1: Oui.
3: C'est l'entreprise, c'est pas un gala de charité, c'est sûr.
1: Mais parce que vous parlez de plans sociaux, alors ça me donne l'image de situations quand même étranges où on aurait un cœur avec des retraités qui incarnent des parcours de carrière où ils ont été sanofiens presque depuis leur

Personnellement, effectivement, moi, pendant l'année dernière, j'ai été affectée par un plan social, puis par une classification de mon métier en métier sensible, etc. Alors, je n'ai pas directement impacté, c'est-à-dire que mon poste en lui-même n'était pas supprimé, mais ce sont quand même suffisamment de signaux pour se dire, il y a un risque, tant qu'à faire, je vais prendre les devants et je vais me réorienter. Voilà, parce qu'effectivement, je pense que s'il n'y avait pas eu le cœur Sanofi, j'aurais cherché un job à côté de chez moi. Et voilà. Et

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